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2: Bonjour, l'Iran menace Paris et Londres d'une réponse immédiate et décisive si des navires français et britanniques étaient déployés pour sécuriser le détroit d'Ormuz. Téhéran revendique l'exclusivité de la sécurité dans le passage stratégique et refuse toute ingérence étrangère. De son côté, Emmanuel Macron affirme que la France n'a jamais envisagé un déploiement dans le détroit. Emmanuel Macron qui poursuit sa tournée africaine de 5 jours après une étape en Égypte pour inaugurer le nouveau campus de l'Université de la Francophonie. Le président français se rend au Kenya. Ce lundi et mardi, il va présidé à Nairobi le sommet Africa Forward. Le navire de croisière MV Andius a débarqué ses passagers à Tenerife ce dimanche après la découverte d'un foyer d'antivirus à bord. Parmi eux, 5 Français considérés comme cas contact à haut risque par l'OMS et qui devront observer 3 jours d'isolement à l'hôpital alors que l'un d'entre eux présente des symptômes. Il va falloir attendre les 24 heures du test de ce patient français pour savoir si c'est ce virus ou pas, a déclaré la ministre de la Santé Stéphanie Ritz. Édouard Philippe lance officiellement sa course à l'Elysée. Réuni hier à Reims avec les cadres de son parti Horizon, l'ancien Premier ministre a annoncé la création d'une direction de campagne collégiale. Il veut élargir sa base politique au-delà de son propre mouvement pour viser une recomposition en 2027. Prochaine étape, un grand meeting public organisé le 5 juillet prochain à l'Adidas Arena à Paris. Dominique de Villepin reconnaît lui une erreur dans ce qu'on appelle l'affaire des statuettes. L'ancien Premier ministre a admis avoir reçu 2 objets d'art en cadeau alors qu'il dirigeait le Quai d'Orsay, affirmant les avoir restitués lundi dernier. Il dément toutefois toute contrepartie et dénonce une volonté de nuire de la part d'un proche de Nicolas Sarkozy. Selon son entourage, la valeur de ces cadeaux serait bien inférieure aux 125 000 euros annoncés. Enfin, il y avait du football hier. La 33e journée de Ligue 1 a livré ses résultats. Le PSG l'emporte 1-0 contre Brest et n'est plus qu'à 1 point du titre. Lille grimpe sur le podium après son succès 1-0 à Monaco, tandis que Lyon chute à Toulouse 2-1. Rennes bat le Paris FC 2-1. Marseille gagne au Havre 1-0 et Auxerre domine Nice 2-1. Enfin, un partout entre Angers et Strasbourg.

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0: Gims sur Demoiselle et Ciel, à l'instant sur la radio d'ici. Et écoutez, bienvenue, merci de nous avoir rejoints sur Demoiselle. Nouvelle semaine ensemble, encore très courte hein, cette semaine, il est déjà 7h.
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0: Et voici bien sûr l'essentiel de l'actualité nationale et internationale. Avec Frédéric Fouquet, bonjour.
2: Bonjour, il faudra attendre 24 heures pour savoir si le patient français évacué du navire de croisière MV Ondus est effectivement porteur de l'antavirus. Le paquebot a débarqué ses passagers ce dimanche à Tenerife après la découverte d'un foyer infectieux. 4 autres Français sont considérés comme contacts à haut risque et placés à l'isolement. Les dernières évacuations du navire sont prévues ce lundi après-midi selon les autorités sanitaires. Le baril de Brent repart à la hausse ce matin alors que l'ouverture du détroit d'Ormuz semble encore s'éloigner. Le président américain Donald Trump a en effet jugé la posture iranienne inacceptable après le rejet du plan de paix américain. L'Iran menace par ailleurs Paris et Londres d'une riposte immédiate et décisive en cas de déploiement militaire pour sécuriser le détroit, alors qu'Emmanuel Macron assure que la France n'envisage aucune intervention. Emmanuel Macron qui poursuit sa tournée africaine de 5 jours après une étape en Égypte pour inaugurer le nouveau campus de l'Université de la Francophonie. Le président français se rend au Kenya ce lundi et mardi. Il va co-présider à Nairobi le sommet Africa Forward. 8 semaines après l'ouverture du procès en appel sur le financement libyen de sa campagne de 2007, l'heure est aux réquisitions pour Nicolas Sarkozy. Durant 3 jours, le parquet général détaillera l'accusation contre les 10 prévenus avant de requérir des peines ce mercredi. De son côté, l'ex-président de la République rejette fermement ses soupçons et promet de mobiliser toutes ses forces pour prouver son innocence et laver son honneur. Édouard Philippe, lui, a lancé officiellement sa course à l'Élysée. Réuni hier à Reims avec les cadres de son parti Horizon, l'ancien Premier ministre a annoncé la création d'une direction de campagne collégiale. 250 inventions ont été présentées à la 125e édition du concours Lépine ce week-end à Paris. Le fameux concours a décerné sa plus prestigieuse distinction à Monsieur Turbino, un dispositif sous-marin qui permet d'aspirer déchets et microplastiques sans perturber la vie marine. Enfin, on termine avec du sport et du football. 33e journée de Ligue 1 ce week-end, le Paris Saint-Germain l'a emporté 1-0 contre Brest et n'est plus qu'à un petit point du titre. Lille grimpe sur le podium après son succès 1-0 à Monaco, tandis que Lyon chute à Toulouse 2-1. Rennes bat le Paris FC 2-1. Marseille gagne au Havre 1-0 et Auxerre domine Nice 2-1.
0: Merci Frédéric, rendez-vous tout à l'heure à 8h.
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0: 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Nous sommes le lundi 11 mai.
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0: Eh oui, une nouvelle semaine écourtée, encore un pont à faire à partir de jeudi jusqu'à lundi prochain. La semaine va être courte, j'espère que votre week-end a été bon. On reprend avec l'information locale et départementale dans quelques minutes sur Demoiselle. Emmanuel Bidot sera avec nous. Rendez-vous à 7h15, on parlera météo également très perturbé pour aujourd'hui. Et puis bien sûr la musique pour vous accompagner et vous réveiller ce matin. C'est avec Open Eye, Taylor Swift sur Demoiselle, votre éphéméride avec Romain Santier dans, allez, 3 minutes sur Demoiselle.

0: Talent Sculpture de Moiselle of Light, un instant sur la radio d'ici 7h passé de 6 minutes. Il est temps pour vous de jeter un petit coup d'œil sur le calendrier. C'est Romain Sentier, l'éphéméride.
1: L'éphéméride. Et nous sommes aujourd'hui le lundi 11 mai, le 131e jour de l'année. On fête les Estelle et les Stella. Estelle laisse apparaître une personnalité extravertie. En bref, il s'agit d'une personne enthousiaste, sociable, qui est en demande d'affection. Aujourd'hui, c'est la journée mondiale des espèces menacées. Pour les anniversaires, il y a Renaud qui a 74 ans. Les 27 ans de Sabrina Carpenter. Bon anniversaire également aujourd'hui à Andrés Iniesta qui a 42 ans, le footballeur. L'anniversaire de Laetitia Casta, 48 ans, du navigateur Armel Lecléache, 49 ans, Thibaut Courtois, 34 ans, Benoît Magimel, 52 ans, Estelle Lefébure, 60 ans, et enfin Ringo, à 79 ans. Bon anniversaire à vous aussi, peut-être né un 11 mai.
0: L'éphéméride. Et dans quelques instants sur Demoiselle. Alain Chamfort avec son titre sorti fin des années 70, Manu Reva, il y aura également Louisa. Et son jet lag bien sûr, et puis Emmanuel Bidot pour l'information locale et départementale. Rendez-vous 7h15 sur l'antenne de Demoiselle, à tout de suite.
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17: Alain Chamfort sort en 1979 la chanson Manu Reva, écrite par Serge Gainsbourg. Le titre s'inspire de la disparition du navire d'Alain Colas, dont le voilier Manu Reva s'est volatilisé en 1978 dans la course du Rhum. La chanson est incluse dans son album Pause, qui marque d'ailleurs un tournant majeur dans la carrière d'Alain Chamfort. Alain Chamfort donc est son morceau qui devient un immense succès et reste l'un des titres les plus emblématiques de sa carrière. Manu Reva sur Demoiselle. Alain Chamfort à suivre l'information locale et départementale. Rendez-vous à 7h15 avec Emmanuel Bidot.

0: Alain Chamfort, hein, sur Demoiselle, c'était bien sûr Manu Riva à l'instant sur la radio d'ici. 7h passées de 15 minutes.
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0: Loup entre averses orageuses et éclaircies aujourd'hui.
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2: Bonjour Emmanuel.
0: Bonjour Mickaël, bonjour à tous. C'est tout d'abord circulation difficile pour sortir de l'île d'Oléron. Hier en fin d'après-midi, un accident de la route impliquant une seule voiture s'est produit vers 18h sur le viaduc. Elle a percuté une rambarde de sécurité. La circulation s'est faite en alternat le temps de dégager le véhicule accidenté, provoquant de forts ralentissements pour sortir de l'île. À La Rochelle, un jeune Rochefortais interpellé par la police municipale après avoir tenté d'échapper à un contrôle dans la nuit de samedi à dimanche avenue Edmond Grasset. Il a chuté en voulant fuir. Pour aggraver son cas, le jeune homme était en possession de produits stupéfiants, cannabis, cocaïne et ecstasy. Avec un complice, il donnait l'impression de vouloir dérober un autre deux roues. Il était sous bracelet électronique et sera jugé en comparution immédiate ce début de semaine. À Saujon, une octogénaire portée disparue, puis retrouvée samedi en début d'après-midi après 48 heures de recherche. La dame âgée de 86 ans avait quitté son domicile avec son chien jeudi après-midi et la gendarmerie avait lancé un appel à témoins. Elle a finalement été retrouvée saine et sauve avec son fidèle compagnon par une habitante de la commune. Fluidifier la sortie de l'île de Ré aux heures de grande affluence, c'est l'objectif du département qui souhaite en finir avec les files d'attente au village de Rivedoux, en particulier les dimanches soirs lorsque les touristes quittent l'île. Le département travaille sur le sujet depuis des années et il met en place une nouveauté, un turbo giratoire au rond-point de la Redoute. Patrice Raffarin, le maire de Rivedoux et conseiller départemental.
3: Les aménagements qu'on a au giratoire de la Redoute, je le redis, ils ont été pensés, imaginés, travaillés par l'école d'ingénieurs EXI de La Rochelle en 2019. Et donc, on est toujours dans la poursuite de l'expérimentation. Enfin, il y a des choses qui sont pérennisées, mais on a initié une nouvelle expérimentation cette année à travers le turbo giratoire. L'idée, c'est de fluidifier la circulation au niveau du giratoire de la Redoute et surtout de donner, de redonner une priorité à la voie sud, puisqu'en fait c'était la voie sud qui était bloquante sur ce bouchon. En fait, il y a trois objectifs. Premier objectif, on sait qu'on aura toujours des bouchons, donc il faut essayer de diminuer leur longueur, diminuer la durée du bouchon, et surtout, dissuader les automobilistes de rentrer dans le village de Rivedoux et au risque d'asphyxier donc en fait le village.
0: Et puis concernant la modernisation de la gare de péage de l'île de Ré, les travaux d'automatisation complète ont démarré en octobre dernier avec plusieurs objectifs, la suppression des 4 dernières cabines manuelles et la mise en place de 9 bornes automatiques ou encore l'amélioration de l'offre télébadge. Le département qui incite aussi les voyageurs à emprunter le réseau de transport en commun Respirer. L'an dernier, il a comptabilisé 290 000 voyages, plus 45% par rapport à l'année passée. La communauté de communes du bassin de Marennes et son espace régional d'information de proximité organisent mercredi prochain, dans la matinée, un atelier « Êtes-vous prêt à entreprendre ?». Il s'adresse aux personnes ayant un projet de création ou de reprise d'entreprise, un atelier gratuit pour leur apporter conseils et méthodes avant de se lancer. Il se déroule à l'annexe de la communauté de communes du bassin de Marennes, au 10 rue du Maréchal Foch à Marennes-Hiersbrouage. Inscription au 06 75 56 46 55 ou via withevent.com. Embellir le site du Stade Rouge à Rochefort, c'est l'objectif du maire Hervé Blanchet et de l'équipe municipale qui souhaite en faire un lieu de vie agréable et convivial. La semaine dernière, ils ont inauguré un parcours savoir rouler à vélo destiné à apprendre les rudiments de la bicyclette aux enfants et situé à proximité du skatepark et du pump park, et ceci n'est peut-être pas terminé. À long terme, l'idée est de rendre les lieux encore plus vivants et passants, avec dans les cartons notamment un théâtre de verdure et la réhabilitation d'une partie de la rue Thiers. Hervé Blanchet.
4: On a l'ambition aussi d'avoir un théâtre de verdure et puis des gradins et permettre des spectacles futurs à l'air libre. Mais pour l'instant, on n'a pas le budget pour. Donc on va s'arrêter dans un premier temps avec ce savoir rouler. Mais oui, on a un projet d'ensemble et également de requalifier la rue Thiers, qui est là à côté, où l'idée c'est d'avoir une connexion plus facile, plus naturelle entre le parking donc, du polygone, qui est gratuit, et le centre-ville, pour que les gens aient le sentiment qu'il y a une continuité et pour favoriser le stationnement à l'extérieur et d'aller à pied en centre-ville. Donc notre plan intègre les terrains de boules,

0: la rutière, et avec vraiment un changement de physionomie total. Mais il faut des moyens, on ne les a pas encore.
1: Ce sera fait pendant le mandat.
0: Difficile à dire. En tout cas, j'ai les plans pour exécuter si l'argent est là.
2: Le maire de Rochefort, Hervé Blanchet. Après Royan, le château d'Oléron, Flavie Flamand sera le 20 mai prochain sur l'île Lumineuse pour présenter une nouvelle émission comme elle l'a fait au marché central de Royan. Le château d'Oléron accueillera le tournage de Flavie en France, émission itinérante de France 3 présentée par la célèbre animatrice. De 8h à 13h30, le parvis du marché se transformera en plateau de télévision à ciel ouvert. Un rendez-vous convivial et accessible à tous, invitant habitants et visiteurs à découvrir les coulisses d'une émission nationale.
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2: 7h22 sur Demoiselle, il est temps de retrouver les résultats sportifs du week-end avec Patrick Adriensens.
4: Bonjour à toutes et à tous, nous commençons ces résultats du week-end sportif par du rugby bien sûr et le top 14 et hier soir la victoire du Stade Rochelet à la Défense Arena, donc sur la pelouse du Racing, sur le score de 26-24. C'est la première fois de la saison que le Racing est battu sur son terrain et c'est la première fois que le Stade Rochelet s'impose dans cette salle, dans ce grand stadium de la Défense Arena depuis l'existence du top 14 et surtout cette victoire relance totalement les Rochelais dans la course à la qualification. Toujours du rugby avec l'élite 2 féminine et la première défaite de la saison pour les Rochelaises qui se sont inclinées à Pau sur le score de 19-15. Chez les espoirs, le Stade Rochelais s'est imposé à Aurillac 35-17, des Rochelais qui affronteront donc le Racing 92 en quart de finale. Pour finir la rubrique rugby, on signalera que les juniors du SAR ont remporté leur demi-finale face à Chalosse Rugby sur le score de 22-19. Ils sont donc qualifiés pour la finale du championnat Nouvelle-Aquitaine. Du cyclisme avec la superbe victoire de Maverick Beaune du VC Rouen sur les 43e édition des boucles de Charente-Maritime. C'est sa deuxième victoire de la saison après celle remportée au Tour d'Eure-et-Loire. Et puis vendredi, bien Louis Déboui Franceschi a remporté donc le Grand Prix de la Libération à La Rochelle, une épreuve qui était ouverte aux Senior Open 2-3 et aux Access. En basket en élite 2, les Rochelais se sont inclinés ce week-end face à Blois 86-67. Une défaite sévère, mais les Rochelais sont qualifiés pour les play-in. Et puis on terminera avec du volleyball dans le cadre de la Ligue B ce week-end. Les Royanais, les Pirates étaient exempts. Pendant ce temps, Martigues, le Dauphin, est allé s'imposer à Rennes sur le score de 3-7-2. Et bien, du coup, les Pirates sont condamnés à gagner à Reims le week-end prochain pour pouvoir enfin devenir champion de France. Et on terminera avec le grand succès remporté par le gala du Rock Box qui se déroulait à l'espace Cordouan samedi soir. Voilà donc les principaux résultats sportifs du week-end.
2: Patrick, merci. On passe maintenant aux nouvelles du ciel.
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2: Ça va beaucoup changer aujourd'hui, Mickaël.
6: Ah bah oui, hein, après une nuit nuageuse accompagnée de pluies orageuses, le ciel de ce matin reste encore nuageux avec des averses orageuses. On aura donc alternance d'éclaircies et de passages pluvieux et orageux. Les températures ce matin, 13 degrés à Plassac, 14 degrés à Taillon, 15 degrés à Charmignac et Saint-Hippolyte, 16 degrés à Saint-Blonçon et au château d'Oléron. Le vent sera de secteur nord-ouest, soufflant à jusqu'à 45 km/h. Cet après-midi, on devrait se partager entre averses et nuages, des températures 15 à 19 degrés pour les maximales. Le vent soufflera toujours de nord-ouest avec des rafales jusqu'à 50 km/h. Une journée sans pluie, c'est pour mardi et mercredi.
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2: Merci d'avoir suivi cette édition. Excellente journée, très bon début de semaine sur Demoiselle.
6: Merci Emmanuel, on vous retrouve bien sûr tout à l'heure pour l'Expresso de l'Info et la météo marine à partir de 7h50. Voici le jet lag de Louisa et puis les résultats sportifs nationaux et internationaux sur Demoiselle. Donc quelques minutes, à l'ennemi.

0: Louisa, hein, sur Demoiselle avec Jetlag. Il est temps pour vous de retrouver les sports.
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0: C'est avec Anthony Verpillon. Bonjour Anthony.
2: Bonjour à toutes et à tous. On débute avec du football et le PSG, quasi champion de France. Les Parisiens se sont imposés 1-0 face à Brest hier au Parc des Princes. Cela donne 6 points d'avance sur Lens. À 2 matchs de la fin, il y aura justement un match en retard à disputer face aux Lensois mercredi au stade Félix Bollard. Puis la dernière journée ce week-end sur la pelouse du Paris FC. Mais sans grande surprise, le PSG devrait donc remporter son 14e titre de champion de France. Et parmi les autres résultats du week-end, notez la victoire de Lille 1-0 à Monaco, ce qui permet aux Dogs de s'emparer de la 3e place puisque les Lyonnais ont perdu 2-1 à Toulouse. L'OM, 6e, s'est imposé 1-0 au Havre et en bas du classement, Auxerre a battu Nice de buts à 1 et laisse les Aiglons à la place de barragiste. À une journée de la fin, Nantes est définitivement condamné à la Ligue 2 depuis sa défaite à Lens vendredi soir. En foot féminin, OL Lyon a remporté la Coupe de France hier, large victoire 4-1 face au PSG en finale à Valenciennes hier après-midi. Les Lyonnaises n'avaient plus remporté la Coupe de France depuis 3 ans. C'est la 11e coupe de leur histoire. Et puis, en Espagne, notez que le Barça est champion après sa victoire lors du Clasico hier. Les Barcelonais se sont imposés 2-0 grâce à Marcus Rashford et Ferran Torres. C'est le 29e titre des Blaugrana. En cyclisme, nouvelle victoire française sur le Tour d'Italie. Hier à Sofia, le sprinter tricolore Paul Magnier s'est imposé pour la 2e fois en 3 jours dans la capitale bulgare. Le coureur de la Soudal Quick-Step a remporté l'étape au sprint et s'affiche comme la nouvelle étoile montante de cet exercice. Il a devancé Jonathan Milan et Dylan Groenewegen. En basket, le mauvais coup de Victor Wembanyama. Le français des Spurs de San Antonio a été exclu du match 4 face à Minnesota après avoir asséné un coup de coude dans la tête de Naz Reid sur le parquet. Son équipe s'est tout de même imposée 115-108 et mène 2-1 en demi-finale de la conférence Ouest. Et puis en rugby, La Rochelle est allée s'imposer 26-24 sur la pelouse du Racing qui était invaincu à domicile depuis le début de la saison. Les Rochelais se relancent dans la course au top 6. Voilà, c'est la fin de ce flash. Très belle journée de sport.
0: Merci. Prochain point sport dans la formation locale et départementale avec Patrick Adrien Sens. Tout à l'heure, 8h15 sur Demoiselle. Le meilleur. Demoiselle. 7h32 exactement. Tom Kazak pour vous réveiller. Voici Lynn Marlin.

0: Né Marlene sur Demoiselle avec le titre Sitting Down Here sur Demoiselle. 7h passées, 35 minutes. Voici Tom Kazak.
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2: Bonjour, bonjour à tous. Ce 13 trotteur âgé de 6 à 8 ans n'ayant pas gagné 90 000 euros, rendez-vous sur les 2800 mètres de la piste corde à droite à l'hippodrome de Vichy à l'occasion du Quintet Plus de ce lundi 11 mai 2026. Disputé dans le prix de Marigny, le départ sera donné vers 13h55. En tête de notre sélection, là, ce Jet de Busset, préparé avec le plus grand soin pour cet objectif visé, elle peut l'emporter. Suivi du 7, Quel Canto, toujours en léger retard de gain à mon sens, sa place est sur le podium. Le 2, Kenza Kaluna, sur une piste à son entière convenance. Le 6, Katsuki, bien placé derrière les ailes de l'autostart. Et enfin le 8, Keop DRM, a déjà bien fait sur le parcours qui nous intéresse. Elle complétera notre sélection. Une sélection que vous pouvez retrouver sur ma chaîne YouTube Tom Kazak, les pronostics hippiques avec mes dernières minutes. Donc notre choix aujourd'hui, premier l'as, Jet de Busset. Second le 7, Quel Canto Bello. Troisième le 2, Kenza Kaluma. Quatrième le 6, Katsuki. Cinquième le 8, Keops Darem. Le second choix le 12, le 9 et le 4. Et à vous la fortune.
0: Merci Tom. On vous retrouve bien sûr dans une heure sur Demoiselle.
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0: Céline Dion sur Demoiselle, c'était bien sûr Danson dans quelques instants, l'horoscope avec Caroline Cameray sur Demoiselle. Et puis côté musique, vous avez rendez-vous avec le single de Zaouf, comme Caroline avec Claude M. Solar en duo. C'est à suivre juste après la pause.
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0: Demoiselle. 7h passées de 45 minutes sur Demoiselle, bon réveil, merci de nous avoir rejoints. On aurait dû se coucher plus tôt sur Demoiselle, votre radio en Charente-Maritime. Il est temps pour vous de retrouver l'horoscope de ce lundi.
14: Bonjour tout le monde, bienvenue pour votre horoscope de ce lundi 11 mai où nous avons une lune en poisson. Les béliers, après un week-end hyperactif, cette lune vous pousse à cocooner à la maison, à vous reposer, à faire du rangement. En un mot, occupez-vous de vous et faites-vous plaisir. Les taureaux, pour vous c'est différent, vous allez voir du monde, des amis amis débarquent ou vous invitent, vous allez vous promener. C'est une journée active et où vous ferez du bon travail. Les Gémeaux, journée où vous pourriez tourner en boucle face à vos problèmes divers et variés, à moins que pour une fois, vous vous ennuyez. Sortez donc, vous aérez la tête. Pour les Cancers, pour vous c'est l'inverse. Vous voyez plein de personnes aimées que vous invitez ou qui vous invitent. Vous partagez des loisirs, du travail et des discussions dans la joie. Pour les Lions, attention aux discussions houleuses qui pourraient mal finir, premier des camps. Les autres sont plus en mode cocoonage, relax chez eux à se reposer. Vive le cinéma ou le travail. Les Vierges, lune un peu contrariante qui vous pousse à tourner en boucle dans vos soucis. Vous feriez mieux de sortir, vous aérer la tête, faire quelque chose qui vous fasse sourire. Les Balances, branchez-vous sur vos amis ou sur un groupe afin de participer activement à une activité, un stage de quelque chose qui vous passionne, du travail en tout cas. Vous avez besoin d'apprendre. Les Scorpions, c'est une journée où vous pourriez vous mettre en vedette, être la source des activités à faire entre amis et au travail. Certains passent leur journée à aider quelqu'un et c'est un bon moment. Les Sagittaires, pour vous comme pour les copains Gémeaux, la journée est un peu morose. Vous avez le ressort nécessaire pour sortir de votre marasme et aller voir des gens gays et sympathiques. Les Capricornes, l'ambiance peut être tendue si vous choisissez ce jour pour discuter de choses importantes. Évitez si vous le pouvez et occupez-vous de vous et prenez du bon temps. Pour les Verseaux, c'est une journée où vous pouvez mettre fin à vos projets et vos idées en valeur auprès d'amis compatissants et bienveillants. Vous avez besoin d'échanger et de sortir de votre tanière. Les Poissons, belle journée conviviale à souhait où vous échangez avec vos proches et où vous passez une journée câline, rieuse, sinon même festive. Profitez-en pour vous recharger. Je vous souhaite une excellente journée sur Demoiselle. À demain.
0: Merci Caroline. On vous donne bien sûr rendez-vous tout à l'heure sur Demoiselle dans une heure.
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0: Et il est temps pour vous de retrouver l'information locale et départementale, c'est l'Expresso.
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20: Une circulation difficile pour sortir de l'île d'Oléron hier en fin d'après-midi. Un accident de la route impliquant une seule voiture s'est produit vers 18h sur le viaduc. Elle a percuté une rambarde de sécurité. La circulation s'est faite en alternat, le temps de dégager le véhicule accidenté, provoquant de forts ralentissements pour sortir de l'île. À La Rochelle, un jeune Rochefortais interpellé par la police municipale après avoir tenté d'échapper à un contrôle dans la nuit de samedi à dimanche, avenue Edmond Grasset. Il a chuté en voulant fuir. Pour aggraver son cas, le jeune homme était en possession de produits stupéfiants, cannabis, cocaïne et ecstasy. Avec un complice, il donnait l'impression de vouloir dérober un autre deux roues. Il était sous bracelet électronique et sera jugé en comparution immédiate ce début de semaine. À Saujon, une octogénaire portée disparue puis retrouvée samedi en début d'après-midi après 48 heures de recherche. La dame âgée de 86 ans avait quitté son domicile avec son chien jeudi après-midi et la gendarmerie avait lancé un appel à témoins. Elle a finalement été retrouvée saine et sauve, ainsi que son fidèle compagnon, par une habitante de la commune. Embellir le Stade Rouge à Rochefort, c'est l'objectif du maire Hervé Blanchet et de l'équipe municipale qui souhaite en faire un lieu de vie agréable et convivial. La semaine dernière, ils ont inauguré un parcours savoir rouler à vélo destiné à apprendre les rudiments de la bicyclette aux enfants, situé à proximité du skatepark et du pump park. Et ce n'est peut-être pas terminé. À long terme, l'idée est de rendre les lieux encore plus vivants et passants, avec dans les cartons notamment un théâtre de verdure et la réhabilitation d'une partie de la routière. La communauté de communes du bassin de Marraine, son espace régional d'information de proximité, organise mercredi dans la matinée un atelier « Êtes-vous prêt à entreprendre ?». Il s'adresse aux personnes ayant un projet de création ou de reprise d'entreprise. Un atelier gratuit pour leur apporter conseils et méthodes avant de se lancer. Il se déroule immeuble, un annexe de la communauté de communes du bassin de Marraine au 10 rue du Maréchal Foch à Marraine, Hiersbrouage. Inscription au 06 75 57 46 55 ou via withevent.com. La météo en traverseuse orageuse et éclaircie aujourd'hui.
0: Et 7h passées de 51 minutes sur Demoiselle. On s'intéresse avec vous, Emmanuel, à la météo marine.
20: Il n'y a pas de bulletin météo spécial. Nous avons une zone dépressionnaire autour de 1000 hectopascales au nord-est de la France. Les prévisions pour aujourd'hui, vent d'ouest à sud-ouest 2 à 4 Beaufort, une mer peu agitée, une houle d'ouest à nord-ouest 0,50 m à 1 m, un ciel peu nuageux avec localement quelques averses. Une bonne visibilité localement moyenne. Pour la nuit prochaine, vent de nord à nord-ouest, 2 à 4 Beaufort, une mer peu agitée, une houle de nord-ouest 0,50 m à 1 m, un ciel peu nuageux avec une bonne visibilité. À Royan, aujourd'hui, la mer haute à 13h30 se rabasse à 19h18, coefficient de marée 36 et 40.
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0: Emmanuel Bidot qu'on retrouve tout à l'heure à 8h15.
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0: Claude M.C. Solar accompagne Zao sur Demoiselle. Voici le titre Comme Caroline. Et puis dans quelques instants, le groupe ABBA et le titre Voulez-vous, bon réveil. Regarde.

0: Les souvenirs de demoiselles pour vous sortir du lit ou vous accompagner en voiture sur le chemin du boulot ce matin ou vers l'école ou la garderie. Il est déjà temps pour vous eh bien, de tourner une nouvelle heure. Il est déjà 8h sur Demoiselles, merci de votre fidélité. 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
0: Voici l'essentiel de l'actualité nationale et internationale en 2 minutes sur Demoiselle. Éric Fouquet, bonjour.
2: Bonjour, 24 heures pour savoir si le patient français évacué du navire de croisière MV Anduce est effectivement porteur de l'antivirus. Le paquebot a débarqué hier ses passagers à Tenerife après la découverte d'un foyer infectieux. 4 autres Français sont considérés comme contacts à haut risque et placés à l'isolement. Et puis un autre passager américain présente des symptômes légers sur les 17 personnes en cours de rapatriement aux États-Unis. Les dernières évacuations du navire sont prévues dans l'après-midi. Retour en France avec la très attendue réforme sur la fin de vie qui s'apprête à être étudiée par le Sénat dans la journée. De 700 amendements ont été déposés. Les débats qui s'annoncent tendus devraient durer jusqu'à mercredi. Le baril de Brent fait un nouveau bond ce matin alors que l'ouverture du détroit d'Hormuz semble encore s'éloigner. Le président américain Donald Trump a en effet jugé la posture iranienne inacceptable après le rejet du plan de paix américain. L'Iran qui menace par ailleurs Paris et Londres d'une riposte immédiate en cas de déploiement militaire dans le détroit d'Hormuz alors qu'Emmanuel Macron assure que la France n'envisage aucune intervention. Le président français qui se trouve actuellement au Kenya et plus précisément à Nairobi, où il va co-présider le sommet Africa Forward. Il achèvera demain sa tournée africaine de 5 jours. 8 semaines après l'ouverture du procès en appel sur le financement libyen de sa campagne de 2007, l'heure est aux réquisitions pour Nicolas Sarkozy. Durant 3 jours, le parquet général va détailler l'accusation contre les 10 prévenus avant de requérir des peines ce mercredi. De son côté, l'ex-président rejette fermement ses soupçons et promet encore de mobiliser toutes ses forces pour prouver son innocence et laver son honneur. 250 inventions présenté à la 125e édition du très fameux concours L'Épine ce week-end, qui a décerné sa plus prestigieuse distinction à Mister Turbino, un dispositif sous-marin sans moteur qui permet d'aspirer déchets et microplastiques sans perturber la vie marine. Enfin, il y avait du football ce week-end et la 33e journée de Ligue 1 a livré ses résultats. Le Paris Saint-Germain l'emporte 1-0 contre Brest, Lille bat Monaco 1-0, Lyon chute à Toulouse 2-1, Rennes a battu le Paris FC 2-1, Marseille gagne au Havre 1-0 et Auxerre domine Nice 2-1, enfin un partout entre les deux équipes Angers et Strasbourg.
0: Merci, on vous retrouve dans une heure sur Demoiselle.
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1: Écoutez, bienvenue, merci de nous avoir rejoints sur Demoiselle, nouvelle heure de votre émission. On aurait dû se coucher plus tôt sur la radio d'ici. Café, croissant, bah ouais, ça y est, c'est à portée. Emmanuel Bido est allé les chercher. Donc on sera prêt pour être en forme à 8h15 tout à l'heure pour l'information locale et départementale. On parlera également météo pour cette journée de lundi. Alternance de nuages, d'éclaircies et surtout d'averses orageuses parfois sur l'ensemble de notre département. On a bien commencé, on va mettre les pieds dedans. Voici Auria, soirée mondaine sur Demoiselle. Bon réveil.

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2: L'éphéméride. Et nous sommes aujourd'hui le lundi 11 mai, le 131e jour de l'année. On fête les Estelle et les Stella. Estelle laisse apparaître une personnalité extravertie. En bref, il s'agit d'une personne enthousiaste, sociable, qui est en demande d'affection. Aujourd'hui, c'est la journée mondiale des espèces menacées. Pour les anniversaires, il y a Renaud qui a 74 ans. Les 27 ans de Sabrina Carpenter. Bon anniversaire également aujourd'hui à Andrés Iniesta qui a 42 ans, le footballeur. L'anniversaire de Laetitia Casta, 48 ans, du navigateur Armel Lecléache, 49 ans, Thibaut Courtois, 34 ans, Benoît Magimel, 52 ans, Estelle Lefébure, 60 ans, et enfin Ringo, à 79 ans. Bon anniversaire à vous aussi, peut-être né un 11 mai.
1: L'éphéméride. Merci Romain, on vous retrouve pour le programme télé dans quelques minutes. Et puis Quentin Jones, également, avant de retrouver l'information locale et départementale, il y aura également Mickey, ça pique un peu quand même. Et tout ça dans les prochaines minutes. A tout de suite sur Demoiselle.
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1: Quincy Jones a popularisé en 1981 la chanson I Know Corrida sur l'album Dude. À l'origine, hein, le titre est composé par Chaz Jonkel en 1980, inspiré en fait d'expression japonaise I Know Corrida. Eh bien, Quincy Jones en propose une version funk et disco, plus orchestrée, et le morceau est devenu un véritable tube dans les années 80. Et on le retrouve sur Demoiselle Aine Corrida. Voici Quincy Jones sur la radio d'ici. Puis dans quelques instants, l'information locale et départementale, Emmanuel Bidot pour le journal à 8h15.

0: Quentin Jones, hein, sur Demoiselle avec Hey Nocturida. Bienvenue sur Demoiselle, votre radio, 8h15.
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0: 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Ah oui, hein, c'est le journal avec Emmanuel Bidot sur Demoiselle.
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0: Et nous retrouvons sur Demoiselle les titres de l'info d'ici.
7: À Rochefort, la ville compte embellir le secteur du Stade Rouge. Rien n'est encore fait, mais le maire Hervé Blanchet a des pistes de travail bien concrètes. En terminer avec les bouchons du dimanche après-midi pour sortir de l'île de Ré, c'est le défi du département qui met en place un turbo-giratoire à Rivedoux. Le département qui a également modernisé la gare de péage. Les résultats sportifs de ce week-end avant la météo en traverse orageuse et éclaircie aujourd'hui.
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0: Le développement de ces titres avec vous, Emmanuel, bonjour.
7: Bonjour Mickaël, bonjour à tous. Et tout d'abord, circulation difficile pour sortir de l'île d'Oléron. Hier, en fin d'après-midi, un accident de la route impliquant une seule voiture s'est produit vers 18h sur le viaduc. Elle a percuté une rambarde de sécurité. La circulation s'est faite en alternat, le temps de dégager le véhicule accidenté, provoquant de forts ralentissements pour sortir de l'île. À La Rochelle, un jeune Rochefortais interpellé par la police municipale après avoir tenté

0: Retrouvé samedi en début d'après-midi après 48 heures de recherche. La dame âgée de 86 ans avait quitté son domicile avec son chien jeudi après-midi et la gendarmerie avait lancé un appel à témoins. Elle a finalement été retrouvée saine et sauve avec son fidèle compagnon par une habitante de la commune. Embellir le site du Stade Rouge à Rochefort, c'est l'objectif du maire Hervé Blanchet et de l'équipe municipale qui souhaite en faire un lieu de vie agréable et convivial. La semaine dernière, ils ont inauguré un parcours savoir rouler à vélo destiné à apprendre les rudiments de la bicyclette aux enfants. Il est situé à proximité du skatepark et du pump park. Et ce n'est peut-être pas terminé. À long terme, l'idée est de rendre les lieux encore plus vivants et passants, avec dans les cartons notamment un théâtre de verdure et la réhabilitation d'une partie de la routière. Hervé Blanchet.
1: On a l'ambition aussi d'avoir un théâtre de verdure et puis des gradins et permettre des spectacles futurs à l'air libre. Mais pour l'instant, on n'a pas le budget pour. Donc on va s'arrêter dans un premier temps avec ce savoir rouler. Mais oui, on a un projet d'ensemble et également de requalifier la rue Thiers, qui est là à côté, où l'idée c'est d'avoir une connexion plus facile, plus naturelle entre le parking donc, du polygone, qui est gratuit, et le centre-ville, pour que les gens aient le sentiment qu'il y a une continuité et pour favoriser le stationnement à l'extérieur et d'aller à pied en centre-ville. Donc notre plan intègre les terrains de boules, la rue Thiers, avec vraiment un changement de physionomie total. Mais il faut des moyens, on ne les a pas encore.
2: Ce sera fait pendant le mandat.
1: Difficile à dire. En tout cas, j'ai les plans pour exécuter si l'argent est là.
0: Hervé Blanchet, le maire de Rochefort. La communauté de communes du bassin de Marraine et son espace régional d'information de proximité organisent mercredi prochain, dans la matinée, un atelier « Êtes-vous prêt à entreprendre ?». Il s'adresse aux personnes ayant un projet de création ou de reprise d'entreprise, un atelier gratuit pour leur apporter conseils et méthodes avant de se lancer. Il se déroule à l'annexe de la communauté de communes du bassin de Marraine au 10 rue du Maréchal Foch à Marraine-Hiers-Brouage. Inscription au 06 75 57 46 55 ou via withevent.com. Fluidifier la sortie de l'île de Ré aux heures de grande affluence, c'est l'objectif du département qui souhaite en finir avec les files d'attente au village de Rivedoux, en particulier les dimanches soirs lorsque les touristes quittent l'île au fin de week-end. Le département travaille sur le sujet depuis des années et il met en place une nouveauté, un turbo giratoire au rond-point de la Redoute. Et puis concernant la modernisation de la gare de péage de l'île de Ré, les travaux d'automatisation complète ont démarré en octobre 2025 avec plusieurs objectifs: la suppression des 4 dernières cabines manuelles et la mise en place de 9 bornes automatiques ou encore l'amélioration de l'offre télébadge. Patrice Raffarin, le maire de Rivedoux et conseiller départemental.
3: C'est aussi le sens de la modernité. Aujourd'hui, on a 8 plus 1 gares de péage totalement automatiques sur lesquelles on peut agir à temps réel en fonction du niveau de circulation. On peut modifier notamment les modalités de paiement et elles sont continuellement ouvertes. Donc on a plus de gares de péage en fonctionnement que les années passées, ce qui veut donc dire qu'on va agir sur la fluidité. Je disais 8 plus 1 parce qu'il y en a 8 qui sont réservées en fait au VL et une qui va être réservée comme avant au transport collectif, au car et aux véhicules de secours. Donc en fait, on a 8 cars totalement automatisés et je le dis encore, les résidents permanents et résidents secondaires peuvent avoir à la gare de péage un télébadge et bénéficier des voies de télépéage et donc du coup, pas avoir une priorité mais espérer passer plus vite lorsqu'il y a un encombrement en termes de circulation.
0: Le département qui incite aussi les voyageurs à emprunter le réseau de transport en commun Respiré. L'an dernier, il a comptabilisé plus de 290 000 voyages, plus 45% par rapport à l'année passée. Après Royan, le château d'Oléron, Flavie Flamand sera le 20 mai prochain sur l'île Lumineuse pour présenter une nouvelle émission, comme elle l'a fait au marché central de Royan. Le château d'Oléron accueillera le tournage de Flavie en France, émission itinérante de France 3, présentée par la célèbre animatrice. De 8h à 13h30, le parvis du marché se transformera en plateau de télévision à ciel ouvert. Un rendez-vous convivial et accessible à tous, invitant habitants et visiteurs à découvrir les coulisses d'une émission nationale.
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0: Il est 8h22 sur Demoiselle. On retrouve maintenant tous les résultats sportifs de ce week-end.

0: Avec Patrick Adriensens.
1: Bonjour à toutes et à tous. Nous commençons ces résultats du week-end sportif par du rugby, bien sûr, et le top 14. Et hier soir, la victoire du Stade Rochelet à la Défense Arena, donc sur la pelouse du Racing, sur le score de 26 à 24. C'est la première fois de la saison que le Racing est battu sur son terrain. Et c'est la première fois que le Stade Rochelet s'impose dans cette salle, dans ce grand stadium de la Défense Arena. Depuis l'existence du top 14 et surtout cette victoire relance totalement les Rochelais dans la course à la qualification. Toujours du rugby avec l'élite 2 féminine et la première défaite de la saison pour les Rochelaises qui se sont inclinées à Pau sur le score de 19 à 15. Chez les espoirs, le Stade Rochelais s'est imposé à Aurillac 35 à 17, des Rochelais qui affronteront donc le Racing 92 en quart de finale. Pour finir la rubrique rugby, on signalera que les juniors du SAR ont remporté leur demi-finale face à Chalos Rugby sur le score de 22 à 19. Ils sont donc qualifiés pour la finale du championnat Nouvelle-Aquitaine. Du cyclisme avec la superbe victoire de Maverick Beaune du VC Rouen sur les 43e éditions des Boucles de Charente Maritime. C'est sa deuxième victoire de la saison après celle remportée au Tour d'Eure-et-Loir. Et puis vendredi, Louis Debouy Franceschi a remporté donc le Grand Prix de la Libération à La Rochelle, une épreuve qui était ouverte aux seniors Open 2-3 et aux Access. En basket en élite 2, les Rochelais se sont inclinés ce week-end face à Blois 86 à 67. Une défaite sévère, mais les Rochelais sont qualifiés pour les play-in. Et puis on terminera avec du volleyball dans le cadre de la Ligue B. Ce week-end, les Royanais, les Pirates étaient exempt. Pendant ce temps, Martigues, le Dauphin, est allé s'imposer à Rennes sur le score de 3-7 à 2. Et bien, du coup, les Pirates sont condamnés à gagner à Reims le week-end prochain pour pouvoir enfin devenir champion de France. Et on terminera avec le grand succès remporté par le gala du Rock Box qui se déroulait à l'espace Cordouan samedi soir. Voilà donc les principaux résultats sportifs du week-end.
0: Merci Patrick, on passe maintenant aux nouvelles du ciel.
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0: On va passer entre les gouttes, Mickaël, aujourd'hui.
3: Attendez, bougez pas, je vais voir.
0: Oui, allez, revenez, merci. C'est bon ?
3: Ah, c'est nuageux ! Je vous le dis, vous avez, il suffit de sortir la tête, hein, tout simplement. On a une nuit nuageuse accompagnée de pluies orageuses. Et ce matin, ça reste nuageux et les averses orageuses également. Les températures comptaient 13 jusqu'à 16 degrés, 14 degrés à Taillan, 15 degrés du côté de Saint-Hippolyte et Charmignac, 16 degrés du côté de Sablonceau et Château et au château d'Oléron. Vous écoutez d'ailleurs, demoiselle, sur le 107. Vent de secteur nord-ouest soufflant jusqu'à 45 km/h. Cet après-midi, on sera toujours partagé entre averses, nuages et éclaircies. Les températures pour les maximales comptaient 18 à 19 degrés. Une journée sans pluie, et je vous donne ça pour mardi et mercredi.
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0: Merci d'avoir suivi cette édition, un très bon début de semaine sur Demoiselle, vous êtes avec Mickaël.
3: Et voici Mickey, ça pique un peu quand même le titre de programmation sur Demoiselle. Et l'information sport dans quelques minutes sur la radio d'ici, bon réveil.

0: Les enfoirés dans quelques minutes, mais aussi Miles Smith avec Drive Safe, c'est ce que je vous promets. Et à l'instant, c'était Mickey.
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0: 8h30, voici le sport avec Anthony Verpillon. Bonjour Anthony.
4: Bonjour à toutes et à tous. On débute avec du football et le PSG, quasi champion de France. Les Parisiens se sont imposés 1-0 face à Brest hier au Parc des Princes. Cela donne 6 points d'avance sur Lens. À 2 matchs de la fin, il y aura justement un match en retard à disputer face au Lensois mercredi au stade Félix Bollard. Puis la dernière journée ce week-end sur la pelouse du Paris FC. Mais sans grande surprise, le PSG devrait donc remporter son 14e titre de champion de France. Et parmi les autres résultats du week-end, notez la victoire de Lille 1-0 à Monaco, ce qui permet aux Dogs de s'emparer de la 3ème place puisque les Lyonnais ont perdu 2-1 à Toulouse. L'OM 6ème s'est imposé 1-0 au Havre et en bas du classement, Auxerre a battu Nice 2-1 et laisse les Aiglons à la place de barragiste. À une journée de la fin, Nantes est définitivement condamné à la Ligue 2 depuis sa défaite à Lens vendredi soir. En foot féminin, OL Lyon a remporté la Coupe de France hier, large victoire 4-1 face au PSG en finale à Valenciennes hier après-midi. Les Lyonnaises n'avaient plus remporté la Coupe de France depuis 3 ans, c'est la 11e coupe de leur histoire. Et puis, en Espagne, notez que le Barça est champion après sa victoire lors du Classico hier. Les Barcelonais se sont imposés 2-0 grâce à Marcus Rashford et Ferran Torres. C'est le 29e titre des Blaugrana. En cyclisme, nouvelle victoire française sur le Tour d'Italie. Hier à Sofia, le sprinter tricolore Paul Magnier s'est imposé pour la 2ème fois en 3 jours dans la capitale bulgare. Le coureur de la Soudal Quick-Step a remporté l'étape au sprint et s'affiche comme la nouvelle étoile montante de cet exercice. Il a devancé Jonathan Milan et Dylan Groenewegen. En basket, le mauvais coup de Victor Wembanyama. Le français des Spurs de San Antonio a été exclu du match 4 face à Minnesota après avoir asséné un coup de coude dans la tête de Naz Reid sur le parquet. Son équipe s'est tout de même imposée 115-108 et mène 2-1 en demi-finale de la Conférence Ouest. Et puis en rugby, La Rochelle est allée s'imposer 26-24 sur la pelouse du Racing qui était invaincu à domicile depuis le début de la saison. Les Rochelais se relance dans la course au top 6. Voilà, c'est la fin de ce flash. Très belle journée de sport.
0: Merci Anthony, on vous retrouve bien sûr tout à l'heure sur Demoiselle.

0: 8h35 sur Demoiselle, bon réveil, merci de nous avoir rejoints sur la radio d'ici, c'est On aurait dû se coucher plus tôt, dans quelques instants, les enfoirés, emmène-moi en souvenir sur Demoiselle auparavant, Tom Kazak et les pronostics.
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2: Bonjour, bonjour à tous. Ce 13 trotteur âgé de 6 à 8 ans n'ayant pas gagné 90 000 euros au rendez-vous sur les 2800 mètres de la piste corde à droite à l'hippodrome de Vichy à l'occasion du Quintet Plus de ce lundi 11 mai 2026. Disputé dans le prix de Marigny, le départ sera donné vers 13h55. En tête de notre sélection, là, ce Jet de Busset préparé avec le plus grand soin pour cet objectif visé, elle peut l'emporter. Suivi du 7, Quel Canto, toujours en léger retard de gain à mon sens, s'a placé sur le podium. Le 2, Kenza Kaluna, sur une piste à son entière convenance. Le 6, Katsuki, bien placé derrière les ailes de l'autostart. Et enfin le 8, Keop Derem, a déjà bien fait sur le parcours qui nous intéresse. Elle complétera notre sélection. Une sélection que vous pouvez retrouver sur ma chaîne YouTube Tom Kazak, les pronostics hippiques avec mes dernières minutes. Donc notre choix aujourd'hui, premier las, Jet de Busset. Second le 7, Quel Canto Bello. Troisième le 2, Kenza Kaluma. Quatrième le 6, Katsuki. Cinquième le 8, Keops Darem. Le second choix le 12, le 9 et le 4. Et à vous la fortune!
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1: Et on commence avec TF1, ça continue pour Bref 2. France 2, Meurtre au paradis pour une saison 15. France 3, No Country for Old Men, à la frontière qui sépare le Texas du Mexique. Les trafiquants de drogue ont depuis longtemps remplacé les voleurs de bétail. Lorsque Llewellyn Moss, joué par Josh Brolin, trombe sur une camionnette abandonnée, cernée de cadavres, il ne sait rien de ce qui a conduit à ce drame. Quand il prend les 2 millions de dollars qu'il découvre à l'intérieur du véhicule, il n'a pas la moindre idée de ce que cela va provoquer. Moss a déclenché une réaction en chaîne d'une violence inouïe. Canal Plus, Paris Police 1910, M6 Marié au premier regard, TF1 série film 4 mariages et un enterrement, W9 le jour d'après, puis sur TMC Bad Boys. Voilà, je vous laisse sur votre choix et par avance une belle soirée devant votre télévision.
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2: Allez, à suivre dans quelques instants sur Demoiselle, votre horoscope de ce lundi avec Caroline Cameret, puis l'information locale et départementale, l'expresso avec Emmanuel Bidot.
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0: Allez, 8h45, voici l'horoscope du jour avec Caroline Kemmerich.
1: Bonjour tout le monde, bienvenue pour votre horoscope de ce lundi 11 mai où nous avons une lune en poisson. Les béliers, après un week-end hyperactif, cette lune vous pousse à cocooner à la maison, à vous reposer, à faire du rangement. En un mot, occupez-vous de vous et faites-vous plaisir. Les taureaux, pour vous c'est différent, vous allez voir du monde, des amis débarquent ou vous invitent, vous allez vous promener. C'est une journée active et où vous ferez du bon travail. Les gémeaux, journée où vous pourriez tourner en boucle face à vos problèmes divers et variés, à moins que pour une fois, vous vous ennuyez. Sortez donc, vous aérez la tête. Pour les cancers, pour vous c'est l'inverse, vous voyez plein de personnes aimées que vous invitez ou qui vous invitent. Vous partagez des loisirs, du travail et des discussions dans la joie. Pour les lions, attention aux discussions houleuses qui pourraient mal finir, premier des camps. Les autres sont plus en mode cocoonage, relax chez eux à se reposer. Vive le cinéma ou le travail. Les vierges, lune un peu contrariante qui vous pousse à tourner en boucle dans vos soucis. Vous feriez mieux de sortir, vous aérer la tête, faire quelque chose qui vous fasse sourire. Les balances, branchez-vous sur vos amis ou sur un groupe afin de participer activement à une activité, un stage de quelque chose qui vous passionne, du travail en tout cas. Vous avez besoin d'apprendre. Les scorpions, c'est une journée où vous pourriez vous mettre en vedette, être la source des activités à faire entre amis et au travail. Certains passent leur journée à aider quelqu'un et c'est un bon moment. Les sagittaires, pour vous comme pour les copains gémeaux, la journée est un peu morose. Vous avez le ressort nécessaire pour sortir de votre marasme et aller voir des gens gays et sympathiques. Les capricornes, l'ambiance peut être tendue si vous choisissez ce jour pour discuter de choses importantes. Évitez si vous le pouvez et occupez-vous de vous et prenez du bon temps. Pour les Verseaux, c'est une journée où vous pouvez mettre fin à vos projets et vos idées en valeur auprès d'amis compatissants et bienveillants. Vous avez besoin d'échanger et de sortir de votre tanière. Les poissons, belle journée conviviale à soi où vous échangez avec vos proches et où vous passez une journée câline, rieuse, sinon même festive. Profitez-en pour vous recharger. Je vous souhaite une excellente journée sur Demoiselle. À demain.
0: Merci Caroline. On vous donne bien sûr rendez-vous dès demain sur Demoiselle entre 7h et 9h.
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0: Allez, la suite du programme, dans 10 minutes, vous avez rendez-vous avec vos matinales sur Demoiselle, entre autres sur le 107 sur le bassin marin de Léron, ce sera aux côtés de Cyril Thomas entre 9h et midi. Il est déjà temps pour vous de retrouver l'information locale et départementale, 8h passées de 49 minutes.
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0: Et c'est bien sûr l'expresso de l'info.
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6: Bonjour à tous. Circulation difficile pour sortir de l'île d'Oléron hier en fin d'après-midi. Un accident de la route impliquant une seule voiture s'est produit vers 18h sur le viaduc. Elle a percuté une rambarde de sécurité. La circulation s'est faite en alternat le temps de dégager le véhicule accidenté, provoquant de forts ralentissements pour sortir de l'île. À La Rochelle, un jeune Rochefortin interpellé par la police municipale après avoir tenté d'échapper à un contrôle dans la nuit de samedi à dimanche avenue Edmond Grasset. Il a chuté en voulant fuir en moto. Pour aggraver son cas, le jeune homme était en possession de produits stupéfiants, cannabis, cocaïne et ecstasy. Avec un complice, il donnait l'impression de vouloir dérober un autre deux roues. Il était sous bracelet électronique et sera jugé en comparution immédiate ce début de semaine. À Saujon, une octogénaire portée disparue puis retrouvée samedi en début d'après-midi après 48 heures de recherche. La dame âgée de 86 ans avait quitté son domicile avec son chien jeudi après-midi et l'agent avait lancé un appel à témoins. Elle a finalement été retrouvé sain et sauf avec son chien par une habitante de la commune. Embellir le site du Stade Rouge à Rochefort, c'est l'objectif du maire Hervé Blanchet et de l'équipe municipale qui souhaite en faire un lieu de vie agréable et convivial à l'avenir. La semaine dernière, ils ont inauguré un parcours savoir rouler à vélo, destiné à apprendre les rudiments de la bicyclette aux enfants, et situé à proximité du skatepark et du pump park, et ce n'est donc peut-être pas terminé. À long terme, l'idée est de rendre les lieux encore plus vivants et passants, avec dans les cartons notamment un théâtre de verdure et la réhabilitation d'une partie de la rue Thiers. Après Royan, le château d'Oléron, Flavie Flamand sera le 20 mai prochain sur l'île lumineuse pour présenter une nouvelle émission, comme elle l'a fait au marché central de Royan. Le château d'Oléron accueillera le tournage de Flavie en France, émission itinérante de France 3 présentée par la célèbre animatrice. De 8h à 13h30, le parvis du marché se transformera en plateau de télévision à ciel ouvert, un rendez-vous convivial et accessible à tous, invitant habitants et visiteurs à découvrir les coulisses d'une émission nationale. La météo en traverse orageuse et éclaircie aujourd'hui.
0: Et nous retrouvons bien sûr la météo marine.
6: Il n'y a pas de bulletin météo spécial. Nous avons une dépression 1006 hectopascales quasi stationnaire à l'ouest du Portugal. Les prévisions pour aujourd'hui: vent d'ouest à sud-ouest 2 à 4 Beaufort, une mer peu agitée, une houle d'ouest à nord-ouest 0,50 m à 1 m, un ciel peu nuageux avec localement quelques averses, une visibilité moyenne. Pour la nuit prochaine, vent de nord à nord-ouest 2 à 4 Beaufort, une mer peu agitée, une houle de nord-ouest 0,50 m à 1 m, un ciel peu nuageux avec une bonne visibilité. À Royan aujourd'hui, la mer haute à 13h30 se rabasse à 19h18, coefficient de marée 36 et 40.
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0: Emmanuel Bidot, bien sûr, qu'on retrouvera dans les prochains rendez-vous de l'information locale et départementale. Gérard Blanc, voici une autre histoire sur Demoiselle. Et puis, dans quelques minutes, rendez-vous avec Free, la K-pop. Bienvenue, vous êtes sur Demoiselle, on aurait dû se coucher plus tôt, c'est jusqu'à 9h.

0: Gérard Blanc sur Demoiselle, c'était le titre Une autre histoire, 8h56.
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0: K-pop Diamond Hunters sur Demoiselle, c'était Fresh.
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0: Écoutez, bienvenue, hein. Merci de nous avoir rejoints sur Demoiselle, votre radio. Il est déjà 9h, vous êtes en plein cœur des matinales. Hein.
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0: Bonjour, un cas positif parmi les 5 Français qui se trouvaient à bord du NV Ondus. Il s'agit d'une femme qui avait présenté des symptômes hier, selon la ministre de la Santé Stéphanie Ritz. Le paquebot foyer d'Antavirus a débarqué ses passagers ce dimanche à Tenerife. 4 autres Français sont considérés comme cas contact à haut risque et placés à l'isolement. Un passager américain présente par ailleurs lui aussi des symptômes sur les 17 personnes en cours de rapatriement aux États-Unis. Les dernières évacuations du navire sont prévues cet après-midi. Elle est très attendue, la réforme sur la fin de vie s'apprête à être étudiée cet après-midi par le Sénat. Près de 700 amendements ont été déposés. Les débats qui s'annoncent tendus devraient durer jusqu'à mercredi. Le baril de Brent fait un nouveau bond ce matin alors que l'ouverture du détroit d'Ormuz reste de plus en plus incertaine. Le président américain Donald Trump a en effet jugé la posture iranienne inacceptable après le rejet du plan de paix américain. L'Iran menace par ailleurs Paris et Londres d'une riposte immédiate en cas de déploiement militaire pour sécuriser le détroit, alors qu'Emmanuel Macron assure que la France n'envisage aucune intervention. Le président français qui se trouve d'ailleurs en ce moment au Kenya et plus précisément à Nairobi où il préside le sommet Africa Forward. Il achèvera demain sa tournée africaine de 5 jours. 8 semaines après l'ouverture du procès en appel sur le financement libyen de sa campagne de 2007, l'heure est aux réquisitions pour Nicolas Sarkozy. Durant 3 jours, le parquet va détailler l'accusation contre les 10 prévenus avant de requérir des peines ce mercredi. De son côté, l'ex-président de la République rejette toujours fermement ses soupçons et promet une nouvelle fois de mobiliser toutes ses forces pour prouver son innocence et laver son honneur. 250 inventions présentées à la 125e édition du concours L'Épine ce week-end, qui a décerné sa plus prestigieuse distinction à Mister Turbino, un dispositif sous-marin qui permet d'aspirer déchets et microplastiques sans perturber la vie marine. En football, 33e journée de Ligue 1 ce week-end, le PSG quasi champion l'emporte 1-0 contre Brest, Lille bat Monaco 1-0, Lyon chute à Toulouse 2-1, Marseille gagne au Havre 1-0 et Auxerre domine Nice 2-1. Enfin, une première pour le basketteur français Victor Wembanyama. Il a été rapidement exclu hier pour un coup de coude lors du deuxième tour des playoffs NBA. Son entraîneur le défend.
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0: Comment te dire adieu sur Demoiselle, c'était Jimmy Somerville.
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0: C'est lundi aujourd'hui, une nouvelle semaine du mois de mai écourtée. Alors on va profiter des 3 premiers jours hein, jusqu'à mercredi pour passer cette semaine ensemble. C'est la Saint-Estelle aujourd'hui. Bonne fête aux Estelle donc qui nous écoute dans quelques minutes votre agenda loisir. On parlera entre autres cinéma et concert du côté du pays royennais, de la Saintonge et du pays Rocheforté. On vous parlera d'ailleurs également d'un concert sandwich consacré à l'OTI en Méditerranée, absolument à découvrir. End of Beginning, ce sera bien sûr Joe pour vous accompagner côté musique et puis Alain Souchon.
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0: Alain Souchon, hein, sur Demoiselle avec le titre Sous les jupes des filles.
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0: C'est un ciné-opéra que je vous propose de découvrir, Les Puritans, projeté à 19h30 ce soir à la salle Michel Legrand. Ça se passe à Saint-Palais, c'est dans le cadre de la programmation Cinéode. Concert également du jeune orchestre de l'Abbaye, direction d'Amandine Bayer. C'est demain, 20h-21h30, à l'abbatiale de l'Abbaye aux Dames de Saintes, du Mozart et du Beethoven, interprété par le jeune orchestre. L'entrée est à 28€ en tarif plein, 24€ en tarif réduit, 10€ en tarif adapté. Du côté de Saint-Palais, toujours en pays royanais, visite à la rencontre des villas du style Édouard Despolins. C'est une mise en valeur architecturale, balnéaire locale et villa historique de la station. Ça se passe demain à Saint-Palais. Les visites sont gratuites et guidées ainsi que commentées. Le concert sandwich Loti en Méditerranée volume 2, c'est demain 13h-13h30 à la Coupe d'Or à Rochefort, rue de la République. Ce mini-concert de 30 minutes propose en fait est proposé dans le cadre du festival Musique du Pays Pierre Loti. On vous offre une pause musicale autour des œuvres inspirées de la Méditerranée. Et puis le soir, à partir de 18h, la conférence se déroulera du côté du musée Èbre, une conférence animée par Alain Kellaviléger, qui abordera les voyages écrits de Pierre Loti autour de la Méditerranée. Si vous voulez en savoir plus, rendez-vous bien sûr dans vos offices de tourisme.
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0: David Cohen sur Demoiselle avec Samba Maria. Il est déjà 9h30. Voici Demoiselle reportage aux côtés de la rédaction et Emmanuel Bidouf.
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2: Embellir le site du Stade Rouge à Rochefort, c'est l'objectif du maire Hervé Blanchet et de l'équipe municipale qui souhaite en faire un lieu de vie agréable et convivial. La semaine dernière, ils ont inauguré un parcours savoir rouler à vélo destiné à apprendre les rudiments de la bicyclette aux enfants. Et situé à proximité du skatepark et du pump park, et ce n'est peut-être pas terminé. À long terme, l'idée est de rendre les lieux encore plus vivants et passants avec, dans les cartons notamment, un théâtre de verdure et la réhabilitation d'une partie de la rue Thiers. Hervé Blanchet.
3: On a l'ambition aussi d'avoir un théâtre de verdure et puis des gradins et permettre des spectacles futurs à l'air libre. Mais pour l'instant, on n'a pas le budget pour. Donc on va s'arrêter dans un premier temps avec ce savoir rouler. Mais oui, on a un projet d'ensemble et également de requalifier la rue Thiers qui est là à côté, où l'idée c'est d'avoir une connexion plus facile, plus naturel entre le parking donc du polygone qui est gratuit et le centre-ville pour que les gens aient le sentiment qu'il y a une continuité et pour favoriser le stationnement à l'extérieur et d'aller à pied en centre-ville. Donc notre plan intègre les terrains de boules, la rue Thiers et avec vraiment un changement de physionomie total. Mais il faut des moyens, on ne les a pas encore.
4: Ce sera fait pendant le mandat.
3: Difficile à dire. En tout cas, j'ai les plans pour exécuter si l'argent est là.
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0: Le ciel de ce matin reste encore nuageux avec des averses orageuses et températures 13 degrés à Plassac, 14 degrés à Taillon, 15 degrés à Charmignac et Saint-Hippolyte. On comptera également 16 degrés à Sablonceau et au château d'Oléron. Vent de secteur nord-ouest soufflant jusqu'à 50 km/h aujourd'hui en rafale. Cet après-midi, le ciel sera partagé entre averses et nuages, température jusqu'à 19 degrés à prévoir. Les journées sans pluie, ce sera mardi et mercredi.
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0: Christophe Maé à l'instant sur Demoiselle et en souvenir, ce sera dans quelques instants avec La Lune. Et là, le souvenir, c'était Axel Red, Sensualité, vous n'avez pas vu, hein, tour de passe-passe. Dans quelques minutes, rendez-vous avec le journal des People en ce lundi. Et comme promis, Christophe Maé, La Lune. C'est juste après la pause.
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0: Come Back and Stay à l'instant sur Demoiselle, c'est bien sûr Paul Young sur la radio. 9h passées de 51 minutes. César avec Liberta dans quelques instants, c'est en nouveauté. Auparavant, voici le journal des People.
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2: Et on parle de Taylor Swift qui prépare un retour stratégique après le raz-de-marée de sa tournée mondiale. Taylor Swift continue de dominer l'industrie musicale avec une stratégie parfaitement rodée. Entre la réédition de ses anciens albums et des nouveaux morceaux en préparation, elle maintient une présence constante sans jamais saturer son public. Des rumeurs persistantes évoquent un projet inédit mêlant musique et cinéma, preuve qu'elle cherche encore à élargir son empire artistique.
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0: Le groupe Label sur Demoiselle avec Voulez-vous coucher avec moi, Lady Marmalade.
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0: Écoutez, bienvenue, hein. Merci de nous avoir rejoints sur Demoiselle. Vous êtes en plein cœur des matinales, il est déjà 10h sur votre radio. Quoi.
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0: Et voici donc l'actualité nationale et internationale sur Demoiselle, c'est avec Marion Nigoul. Bonjour Marion.
3: Bonjour à tous. La France est suffisamment équipée en masques et en tests, selon la ministre de la Santé ce matin, après la confirmation d'un premier cas d'antivirus dans l'Hexagone. Il s'agit de l'une des passagères françaises qui a séjourné sur le navire de croisière MV Ondus. Elle a été rapatriée à l'hôpital Bichat à Paris hier. Une vingtaine de personnes étaient placées à l'isolement en France hier soir. Après l'annonce par Paris et Londres de l'envoi de bâtiments militaires dans la région pour sécuriser le détroit d'Ormuz, l'Iran a menacé la France et le Royaume-Uni. Emmanuel Macron a donc tenté de calmer le jeu depuis Nairobi au Kenya en affirmant, je cite, que Paris n'a jamais envisagé un déploiement militaire naval dans le détroit d'Ormuz, mais une mission de sécurisation concertée avec l'Iran. Les cours du pétrole sont repartis à la hausse cette nuit suite au message posté par Donald Trump sur son réseau social indiquant qu'il n'acceptait pas la réponse des Iraniens aux propositions américaines pour mettre fin au conflit. Face à la hausse des prix du carburant, le gouvernement envisage d'aider davantage de Français que ceux qui sont aidés aujourd'hui, selon Maud Bréjon, la porte-parole du gouvernement. Des précisions seront données dans les prochains jours. Les débats s'annoncent à nouveau compliqués au Sénat ce lundi. La réforme de la fin de vie doit à nouveau être examinée et les sénateurs hostiles au texte hésitent sur la conduite à tenir entre opposition frontale ou présentation d'un texte alternatif. Les sénateurs qui, dans le même temps, doivent adopter définitivement ce lundi le projet de loi contre les fraudes sociales et fiscales. Une plainte collective déposée par 16 familles auprès du parquet de Paris pour abus de faiblesse contre TikTok. Les familles qui déposent plainte ont notamment été endeuillées pour 5 d'entre elles par le suicide de leur fille. Les autres mineurs souffrent d'anorexie, de dépression ou encore d'idées suicidaires. Et puis sport et rugby, c'est le gros coup de La Rochelle. On parle de top 14. Les Maritimes se sont imposés au Racing 92. Première défaite des Franciliens à domicile cette saison. Au classement, le Racing est 7e, La Rochelle 8e, respectivement à 3 et 6 points de Bordeaux, 6e et dernier qualifié pour les phases finales.
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0: Alors on vous le dit, hein, sur Demoiselle avec le pouvoir des fleurs, sur Demoiselle dans quelques minutes et en souvenir, les années 80 à l'honneur avec Michael Sambello Maniac, il y aura également Claudio Capeo. Qu'est-ce qu'il me restera en programmation sur Demoiselle? 10h30, l'information locale et départementale. Le flash sera présenté par Emmanuel Bidot. Et puis bien sûr, votre agenda loisir. A tout de suite sur Demoiselle.
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0: Michael Sambello sur Demoiselle. C'était Maniac, 10h20.
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0: Un ciné-opéra, Les Puritans, projection à partir de 19h30 à la salle Michel Legrand. Ça se passe à Saint-Palais dans le cadre de la programmation Cinéode, concert toujours, mais avec le jeune orchestre de l'Abbaye aux Dames. Attention, la direction sera faite par Amandine Bayer. C'est demain, 20h-21h30, à l'Abbatiale, du Mozart, du Beethoven, interprété par le jeune orchestre sous cette fameuse direction. Ça se passe du côté de Sambre, bien sûr, l'entrée en tarif plein, c'est 28€, 24€ en tarif réduit, 10€ en tarif adapté. Du côté de Saint-Palais, en Pays Royanais, la visite à la découverte des villas, l'architecture balnéaire locale et villas historiques, dans une, eh bien, tout simplement, rencontre, dans cette visite guidée. Ça se passe demain à Saint-Palais, la visite est gratuite, guidée et commentée. Le concert sandwich Loti en Méditerranée volume 2, c'est demain, rendez-vous 13h-13h30 à la Coupe d'Or à Rochefort, rue de la République. Ce mini-concert de 30 minutes est proposé dans le cadre du festival Musique au Pays de Pierre Loti. Ça vous offre une pause musicale autour des œuvres inspirées de la Méditerranée. Tarif, c'est 7€. Et puis en soirée, à partir de 18h jusqu'à 19h30, la conférence Les Méditerranées intimes de Loti se déroulera toujours à Rochefort, mais là au musée Èbre. Une conférence animée par Alain Calaville-Léger, qui abordera bien sûr les voyages et les écrits de Loti autour de la Méditerranée. C'est à découvrir. Donc si vous voulez en savoir plus, demoisellefm.com ou alors tout simplement rendez-vous dans vos offices de tourisme. 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Tic-tac, voici eh bien, le titre de Maëlle sur Demoiselle. L'info arrive à 10h30 avec Emmanuel Bidot.

0: C'était Zazie sur Demoiselle et Zen, il est déjà 10h30.
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7: Bonjour à tous. Circulation difficile pour sortir de l'île d'Oléron. Hier en fin d'après-midi, un accident de la route impliquant une seule voiture s'est produit vers 18h sur le viaduc. Elle a percuté une rambarde de sécurité. La circulation s'est faite en alternat, le temps de dégager le véhicule accidenté, provoquant de forts ralentissements pour sortir de l'île. À La Rochelle, un jeune Rochefortais interpellé par la police municipale après avoir tenté d'échapper à un contrôle dans la nuit de samedi à dimanche avenue Edmond Grasset. Il a chuté de sa moto en voulant fuir. Pour aggraver son cas, le jeune homme était en possession de produits stupéfiants, cannabis, cocaïne et ecstasy. Avec un complice, il donnait l'impression de vouloir dérober un autre deux roues. Il était sous bracelet électronique et sera jugé en comparution immédiate ce début de semaine. À Saujon, une octogénaire portée disparue, puis retrouvée samedi en début d'après-midi après 48 heures de recherche. La dame âgée de 86 ans avait quitté son domicile avec son chien jeudi après-midi. Et la gendarmerie avait même lancé un appel à témoins. Elle a finalement été retrouvée saine et sauve, ainsi que son fidèle compagnon, par une habitante de la commune. Embellir le site du Stade Rouge à Rochefort, c'est l'objectif du maire Hervé Blanchet, de l'équipe municipale qui souhaite en faire un lieu de vie agréable et convivial. La semaine dernière, ils ont inauguré un parcours savoir rouler à vélo, destiné à apprendre les rudiments de la bicyclette aux enfants, et situé à proximité du skatepark et du pump park. Et ce n'est peut-être pas terminé. À long terme, l'idée est de rendre les lieux encore plus vivants et passants, avec dans les cartons notamment un théâtre de verdure et la réhabilitation d'une partie de la rue Thiers. La communauté de communes du bassin de Marraine et son espace régional d'information de proximité organisent mercredi prochain dans la matinée un atelier « Êtes-vous prêt à entreprendre ?». Il s'adresse aux personnes ayant un projet de création ou de reprise d'entreprise. Un atelier gratuit pour apporter conseils et méthodes avant de se lancer. Il se déroule à l'annexe de la communauté de communes du bassin de Marraine, au 10 rue du Maréchal Foch à Marraine-Hiersbrouage. Inscription au 06 75 57 46 55 ou via wizevent.com. Enfin, après Royan, le château d'Oléron, Flavie Flamand sera le 20 mai prochain sur l'île Lumineuse pour présenter une nouvelle émission, comme elle l'a fait au marché central de Royan. Le château d'Oléron accueillera le tournage de Flavie en France, émission itinérante de France 3 présentée par la célèbre animatrice. De 8h à 13h30, le parvis du marché se transformera en plateau de télévision à ciel ouvert. Un rendez-vous convivial et accessible à tous, invitant habitants et visiteurs à découvrir les coulisses d'une émission nationale. On passe maintenant aux nouvelles du ciel.
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7: C'est mitigé, Michael.
9: Ah bah oui, assez mitigé d'ailleurs à l'heure actuelle. On a une belle petite couverture nuageuse sur l'ensemble du département cet après-midi. Ça devrait être partagé en traverse, nuages et quelques éclaircies. Les températures, comptez 15 degrés du côté de La Rochelle et les îles, 16 degrés à Jonzac, 17 degrés à Saint-et-Royan, 18 degrés à Rochefort. Le vent de nord-ouest pourra aller jusqu'à 50 km/h. Des journées sans pluie. Je vous donne mardi et mercredi déjà.
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7: Merci d'avoir suivi ce flash. Excellente matinée sur Demoiselle avec Michael.

0: Tina Twain, un instant sur Demoiselle avec Catching. Le festival revient à Loti en Méditerranée, 22e édition. Vous allez pouvoir découvrir dès aujourd'hui bon nombre de manifestations. Le festival du côté de Saint-Porchaire, mais aussi du pays Rocheforté, avec entre autres ce 12 mai, place un concert lecture à la Coupe d'Or. Le 14 mai, le Pop Opéra à découvrir également. Le 15 mai, il y a des dégustations de vin et les festivités sont assez riches. Si vous voulez en savoir plus, le festival-mppl.com ou alors tout simplement le site internet demoisellefm.com. Le festival Loti, absolument à découvrir.
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0: Puis dans quelques instants, Marine est avec nous avec le titre Escro. Il y aura également les Chaka Punk et puis votre météo marine avec Emmanuel Bidot.
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0: AMPK à l'instant sur Demoiselle, c'était bien sûr les Chaka Ponk sur la radio d'ici, 10h passées de 52 minutes, conduire, Louane mais aussi Eurythmics dans quelques instants sur Demoiselle. Auparavant, voici votre météo marine avec Emmanuel Bidot.
1: Il n'y a pas de bulletin météo spécial. Nous avons une dépression 1006 hectopascales quasi stationnaire à l'ouest du Portugal. Les prévisions pour aujourd'hui, vent d'ouest à sud-ouest 2 à 4 Beaufort, une mer peu agitée, une houle d'ouest à nord-ouest 0,50 m à 1 m, un ciel peu nuageux avec localement quelques averses, une visibilité moyenne pour la nuit prochaine, vent de nord à nord-ouest 2 à 4 Beaufort, une mer peu agitée, une houle de nord-ouest 0,50 m à 1 m, un ciel peu nuageux avec une bonne visibilité. À Royan aujourd'hui, la mer haute à 13h30 se rabasse à 19h18, coefficient de marée 36,40.
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0: Sex Crime sur Demoiselle, hein. C'était bien sûr le titre de Eurythmics.
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0: Allez, on s'arrête deux minutes pour un peu d'informations nationales et internationales sur Demoiselle et à suivre les matinales. Il est déjà 11h.
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0: Bonjour à tous. Des dizaines d'agriculteurs manifestent près de la raffinerie de Fezin dans le Rhône ce matin. Ils demandent des aides supplémentaires au gouvernement pour faire face à la flambée des prix des carburants. Ce matin, justement, Aurore Berger, la porte-parole du gouvernement, a assuré que le gouvernement y travaillait déjà et que des précisions seront données dans les prochains jours. Les cours du pétrole sont en effet repartis à la hausse cette nuit suite au message posté par Donald Trump sur son réseau social. Il indique qu'il n'accepte pas la réponse des Iraniens aux propositions américaines pour mettre fin au conflit. La France est suffisamment équipée en masques et en tests, selon la ministre de la Santé, ce matin après la confirmation d'un premier cas d'antivirus dans l'Hexagone. Il s'agit de l'une des passagères françaises qui a séjourné sur le navire de croisière MV Ondius. Elle a été rapatriée à l'hôpital Bichat à Paris hier. Une vingtaine de personnes étaient placées à l'isolement en France hier soir. Emmanuel Macron, lui, poursuit sa tournée africaine de 5 jours. Après une étape en Égypte pour inaugurer le nouveau campus de l'Université de la Francophonie, le président français se rend au Kenya. Aujourd'hui et demain, il co-présidera à Nairobi le sommet Africa Forward. Les débats s'annoncent à nouveau compliqués au Sénat ce lundi. La réforme de la fin de vie doit à nouveau être examinée et les sénateurs hostiles au texte hésitent sur la conduite à tenir entre opposition frontale ou présentation d'un texte alternatif. Une plainte collective est déposée par 16 familles auprès du parquet de Paris pour abus de faiblesse contre TikTok. Les familles qui déposent plainte ont notamment été endeuillées pour 5 d'entre elles par le suicide de leur fille. Les autres mineurs souffrent d'anorexie, de dépression ou encore d'idées suicidaires. Sport et football, 33e journée de Ligue 1. Le Paris Saint-Germain l'a emporté 1-0 contre Brest et n'est plus qu'à 1 point du titre. Lille grimpe sur le podium après son succès 1-0 à Monaco, tandis que Lyon chute à Toulouse 2-1. Rennes bat le Paris FC 2-1. Marseille gagne au Havre 1-0. Et Auxerre domine Nice 2-1. Un partout entre Angers et Strasbourg.
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0: C'était Damiano David à l'instant.
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0: Et voici vos annonces. Ce samedi et dimanche, Royan Solidarité et la Banque Alimentaire organisent sa braderie solidaire. Ça se passe à la maison des associations de Royan. Des centaines d'articles pour s'habiller et équiper la maison à petit prix. Ce samedi, brocante vide-grenier au port des Menards du côté de Barzan. 3,50€ le mètre linéaire, 10€ les 3 avec voiture. Restauration et buvette sur place, réservation sur Hello Asso. Pour son parcours du souffle, François Berliot traverse notre Charente-Maritime. On soutient avec cette action dédiée aux personnes atteintes de la mucoviscidose. Le Lions Club Cause en Saintonge sera à son arrivée à Épargne samedi 16 mai. Soyez nombreux d'ailleurs pour saluer avec eux son engagement sur sa longue route. 2310 km qui relie Gourdon à la cité d'Ableville. Plus d'informations sur jesoufflepourvous.fr. La boucle des ponts, c'est une cyclo-découverte organisée par Vélo pour tous en Pays Rocheforté. C'est ce dimanche 17 mai. Départ 8h45. Rendez-vous 8h45. Départ 9h. Retour vers 13h. Le départ et l'arrivée se fait sur le parking de la Corderie Royale. 25 km à vélo. Une balade à vélo donc pour

avec la pièce Le repas des fauves de Vae Katcha. Rendez-vous à la Salicorne à Saujon entre à partir de 19h. L'entrée est à 10€. Ce dimanche, le Lions Club Cause en Saintonge organise une grande vente caritative de livres de la fin du 19e siècle à nos jours, hall de Mornac, entre 9h et 19h. De nombreux ouvrages à prix modique au profit des actions du Lions Club en faveur de la jeunesse et de la culture vous attendent. Rendez-vous dès maintenant pour vos ateliers bien-être du 6 et 7 juin prochain avec l'association Un temps pour soi-même à la ferme d'Octave à Saint-Hilaire de Villefranche. Retrouvez donc les différentes formules sur leur page Facebook. Rendez-vous le 1er juin également jusqu'au 1er juin sur Hello Asso. Attention, les places sont limitées. Une expo photo, l'art de bâtir du GPPR, le groupe photo du pays royanais. C'est à la galerie Saint-Étienne de Vaux-sur-Mer jusqu'au 29 mai. Le 17 mai, 7h-18h, grande brocante vide-grenier au stade Lucien Branger à Cabario. Restauration sur place, le mètre linéaire est à 2,50€. De 0 à 5 mètres, 1 mètre gratuit. De 6 à 10 mètres réservé, 2 mètres gratuit. Et plus de 10 mètres, 3 mètres gratuit. Inscription 06 82 98 76 03. Attention, il y a une tombola sur place. Un thé dansant vous attend avec l'Interclub Orchestre. Attention, ça se passe ce dimanche 14h30 à la salle Jean Garnier à Saint-Hilaire de Villefranche. Vous avez Jean-Pierre Roy qui sera sur place avec la participation de Mickaël Roulet. L'entrée est à 12€. Bâtisserie offerte à l'entracte. Inscription 06 41 17 72 64. Le club Patchwork de la Côte de Beauté organise son expo avec tombola et espace commercial jusqu'au 20 mai, c'est tous les jours entre 10h et 18h à la salle Equinox de Vaux-sur-Mer, l'entrée est libre. Nombreuses expositions également, nouvelle exposition Origine à la galerie Agnès V à Saint-Palais. Attention, réservation également pour votre randonnée semi-nocturne à Saint-Vaise du 30 mai prochain, parcours 11 km en repas par étape. Départ libre 18h30 20h, inscription avant ce 26 mai auprès de Lydie. Voici le numéro de téléphone 06 02 23 42 92. Le week-end médiéval, c'est au château de Pisani. Ça se passe ce 16 et 17 mai prochain, entre 10h et 18h. Combat de chevaliers en armure, mais aussi tir à l'arbalète, musique et danse médiévale, contes et légendes, ateliers de potions magiques et campements médiévaux avec atelier cuisine, restauration sur place. Pour cette séjournée, l'entrée est à 10€ pour les adultes. Pour les enfants moins de 10 ans, c'est 3€. Manifestation organisée par l'association du château convivial. La Madonna pour vous accompagner sur Demoiselle Like Virgin.

0: I Know Circle à l'instant sur Nova ZST Suite pour la deuxième année consécutive. Le festival et la fédération des clubs de défense donne rendez-vous au public à Méché pour le 38e et la 38e rencontre nationale de théâtre amateur des armées, le Renatea. C'est un événement qui met en lumière la richesse et la diversité du théâtre amateur au sein des clubs du ministère des armées, des anciens combattants. C'est absolument à découvrir, c'est du 13 au 16 mai prochain. C'est du côté de Méché à la salle de la Passerelle. Plus d'informations sur notre site internet demoisellefm.com. 11h passées de 32 minutes. Dans quelques instants, Lewis Capaldi. Voici Tom Kazak.
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2: Bonjour, bonjour à tous. Ce 13 trotteur âgé de 6 à 8 ans n'ayant pas gagné 90 000 euros, rendez-vous sur les 2800 mètres de la piste corde à droite à l'hippodrome de Vichy à l'occasion du Quintet Plus de ce lundi 11 mai 2026. Disputé dans le prix de Marigny, le départ sera donné vers 13h55. En tête de notre sélection, là, ce Jet de Busset préparé avec le plus grand soin pour cet objectif visé, elle peut l'emporter. Suivi du 7, Quel Canto, toujours en léger retard de gain à mon sens, sa place est sur le podium. Le 2, Kenza Kaluna, sur une piste à son entière convenance. Le 6, Katsuki, bien placé derrière les ailes de l'autostart. Et enfin le 8, Keop Derem, a déjà bien fait sur le parcours qui nous intéresse. Elle complétera notre sélection. Une sélection que vous pouvez retrouver sur ma chaîne YouTube Tom Kazak, les pronostics hippiques avec mes dernières minutes. Donc notre choix aujourd'hui, premier las, Jet de Busset. Second le 7, Quel Canto Bello. Troisième le 2, Kenza Kaluma. Quatrième le 6, Katsuki. Cinquième le 8, Keops Darem. Le second choix le 12, le 9 et le 4. Et à vous la fortune.
0: Merci Tom, je vous donne rendez-vous dès demain matin entre 7h et 9h, dont on aurait dû se coucher plus tôt.
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0: Frère Modèle avec un instant sur Demoiselle Le Chant des Sirènes. Il est temps pour vous de retrouver le programme télé de ce lundi soir.
1: Le programme télé. Et on commence avec TF1, ça continue pour Bref 2. France 2, Meurtre au paradis pour une saison 15. France 3, No Country for Old Men, à la frontière qui sépare le Texas du Mexique. Les trafiquants de drogue ont depuis longtemps remplacé les voleurs de bétail. Lorsque Llewellyn Moss, joué par Josh Brolin, trombe sur une camionnette abandonnée, cernée de cadavres, il ne sait rien de ce qui a conduit à ce drame. Quand il prend les 2 millions de dollars qu'il découvre à l'intérieur du véhicule, il n'a pas la moindre idée de ce que cela va provoquer. Moss a déclenché une réaction en chaîne d'une violence inouïe. Canal+, Paris Police 1910, M6 marié au premier regard, TF1 série film 4 mariages et un enterrement, W9 le jour d'après, puis sur TMC Bad Boys. Voilà, je vous laisse sur votre choix et par avance une belle soirée devant votre télévision.
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0: Programme télé, Romain Santier qu'on retrouve bien sûr dès ce soir sur Demoiselle dans la grande débauche. L'imparfaite, hein, Amir en programmation sur Demoiselle, votre météo marine également. Et à partir de midi, l'information, Marion Nigoule pour l'information nationale et internationale. Et puis bien sûr, on retrouvera Emmanuel Bideau pour l'info d'ici à midi 6.
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0: Hollywood and the Brick sur Demoiselle, c'était Prayer NC. Dans quelques instants, c'est Alan Person Project. Auparavant, 11h53, voici votre météo marine avec Emmanuel Bidot.
1: Il n'y a pas de bulletin météo spécial. Nous avons une dépression 1006 hectopascales quasi stationnaire à l'ouest du Portugal. Les prévisions pour aujourd'hui, vent d'ouest à sud-ouest 2 à 4 Beaufort, une mer peu agitée, une houle d'ouest à nord-ouest 0,50 m à 1 m, un ciel peu nuageux avec localement quelques averses, une visibilité moyenne pour la nuit prochaine, vent de nord à nord-ouest 2 à 4 Beaufort, une mer peu agitée, une houle de nord-ouest 0,50 m à 1 m, un ciel peu nuageux avec une bonne visibilité. À Royan aujourd'hui, la mer haute à 13h30 se rabasse à 19h18, coefficient de marée 36 et 40.
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0: Alan Person Project.
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0: Vous avez passé cette matinée dans notre compagnie, cette mi-journée, bah également, pourquoi pas, il est déjà midi. Bon appétit, vous êtes sur Demoiselle.
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0: Il est temps de retrouver tout de suite l'info d'ici avec les titres. À Rochefort, la ville compte embellir le secteur du Stade Rouge. Rien n'est encore fait, mais le maire Hervé Blanchet a des pistes de travail bien concrètes. En terminer avec les bouchons du dimanche après-midi pour sortir de l'île de Ré, c'est le défi du département qui met en place un turbo giratoire à Rivedoux, le département qui a également modernisé la gare de péage. Dans ce midi 6 également, nous reviendrons avec nos invités sur la nouvelle édition du championnat du monde de Joëlette qui se déroule le week-end prochain à Châtelaillon. Et puis nous retrouverons également Patrick Adriensens pour les résultats sportifs du week-end. La météo en traverse orageuse et éclaircie encore cet après-midi. A tout de suite après la pub.
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0: Bonjour à tous, et tout d'abord, circulation difficile pour sortir de l'île d'Oléron hier en fin d'après-midi. Un accident de la route impliquant une seule voiture s'est produit vers 18h sur le viaduc. Elle a percuté une rambarde de sécurité. La circulation s'est faite en alternat le temps de dégager le véhicule accidenté, provoquant donc de forts ralentissements pour sortir de l'île lumineuse. À La Rochelle, un jeune Rochefortais interpellé par la police municipale après avoir tenté d'échapper à un contrôle dans la nuit de samedi à dimanche, avenue Edmond Grasset. Il a chuté de sa moto en voulant fuir. Pour aggraver son cas, le jeune homme était en possession de produits stupéfiants, cannabis, cocaïne et ecstasy. Avec un complice, il donnait l'impression de vouloir dérober un autre deux roues. Il était sous bracelet électronique et sera jugé en comparution immédiate ce début de semaine. À Saujon, une octogénaire portée disparue puis retrouvée samedi en début d'après-midi après 48 heures de recherche. La dame âgée de 86 ans avait quitté son domicile avec son chien jeudi après-midi et la gendarmerie avait lancé un appel à témoins. Elle a finalement été retrouvée saine et sauve avec son fidèle compagnon par une habitante de la commune. Dans un communiqué de presse, le centre social du Petit Marseille annonce que le tribunal judiciaire de La Rochelle a notifié lors de son audience de mercredi dernier la cessation de l'activité de l'APIC à compter du 21 mai dans une dizaine de jours. Donc, ses responsables indiquent que l'association décide d'accueillir les publics jusqu'au 20 mai inclus. Pour l'ASH, l'archipel aux enfants, le multi accueille les bouts de choux, la maison France Service et l'accueil du public adulte dans les locaux du Petit Marseille. La PIC ajoute que pour les familles bénéficiant de l'ALSH, l'accueil de loisirs sans hébergement, un numéro est mis à disposition par le service jeunesse de Rochefort pour informer sur les possibilités d'accueil des enfants à partir du mercredi 27 mai. Pour plus de renseignements, un numéro de téléphone, le 05 46 82 65 36. Embellir le site du Stade Rouge à Rochefort, c'est l'objectif du maire Hervé Blanchet et de l'équipe municipale qui souhaite en faire un lieu de vie agréable et convivial. La semaine dernière, les élus ont inauguré un parcours savoir rouler à vélo, destiné à apprendre les rudiments de la bicyclette aux enfants, et situé à proximité du skatepark et du pump park, mais ce n'est peut-être pas encore terminé. À long terme, l'idée est de rendre les lieux encore plus vivants et passants, avec dans les cartons notamment un théâtre de verdure et la réhabilitation d'une partie de la routière. Hervé Blanchet.
2: On a l'ambition aussi d'avoir un théâtre de verdure et puis des gradins et permettre des spectacles futurs à l'air libre. Mais pour l'instant, on n'a pas le budget pour. Donc on va s'arrêter dans un premier temps avec ce savoir rouler. Mais oui, on a un projet d'ensemble et également de requalifier la rue Thiers, qui est là à côté, où l'idée c'est d'avoir une connexion plus facile, plus naturelle entre le parking du polygone, qui est gratuit, et le centre-ville, pour que les gens aient le sentiment qu'il y a une continuité et pour favoriser le stationnement à l'extérieur et d'aller à pied en centre-ville. Donc notre plan intègre les terrains de boules, la rue Thiers, et avec vraiment un changement de physionomie total. Mais il faut des moyens, on ne les a pas encore.
0: Ce sera fait pendant le mandat.
2: Difficile à dire. En tout cas, j'ai les plans pour exécuter si l'argent est là.
0: Le maire de Rochefort, Hervé Blanchet. La communauté de communes du bassin de Marraine et son espace régional d'information de proximité organise mercredi prochain dans la matinée un atelier « Êtes-vous prêt à entreprendre ?». Il s'adresse aux personnes ayant un projet de création ou de reprise d'entreprise. Un atelier gratuit pour leur apporter conseils et méthodes avant de se lancer. Il se déroule à l'annexe de la communauté de communes du bassin de Marraine au 10 rue du Maréchal Foch à Marraine-Hiers-Brouage. Inscription aux 06 75 57 46 55 ou via withevent.com. Fluidifier la sortie de l'île de Ré aux heures de grande affluence, c'est l'objectif du département qui souhaite en finir avec les files d'attente au village de Rivedoux, en particulier les dimanches soirs lorsque les touristes quittent l'île. Le département travaille sur le sujet depuis des années et il met en place une nouveauté, un turbo giratoire au rond-point de la Redoute. Patrice Raffarin, le maire de Rivedoux et conseiller départemental, nous en dit plus.
13: Les aménagements qu'on a au giratoire de la Redoute, je le redis, ils ont été pensés, imaginés, travaillés par l'école d'ingénieurs de La Rochelle en 2019. Et donc on est toujours dans la poursuite de l'expérimentation. Enfin, il y a des choses qui sont pérennisées, mais on a initié une nouvelle expérimentation cette année à travers le turbo giratoire. L'idée, c'est de fluidifier la circulation au niveau du giratoire de la Redoute et surtout de redonner une priorité à la voie sud, puisqu'en fait c'était la voie sud qui était bloquante sur ce bouchon. En fait, il y a trois objectifs. Premier objectif, on sait qu'on aura toujours des bouchons, donc il faut essayer de diminuer leur longueur, diminuer la durée du bouchon, et surtout, dissuader les automobilistes de rentrer dans le village de Rivedoux et au risque d'asphyxier donc en fait le village.
0: Et puis concernant la modernisation de la gare de péage de l'île de Ré, les travaux d'automatisation complète ont démarré en octobre 2025 avec plusieurs objectifs, la suppression des 4 dernières cabines manuelles et la mise en place de 9 bornes automatiques ou encore l'amélioration de l'offre télébadge. Patrice Raffarin.
13: C'est aussi le sens de la modernité. Aujourd'hui, on a 8 plus 1 gare de péage totalement automatique, sur lesquelles on peut agir à temps réel en fonction du niveau de circulation. On peut modifier notamment les modalités de paiement et elles sont continuellement ouvertes. Donc on a plus de gares de péage en fonctionnement que les années passées, ce qui veut donc dire qu'on va agir sur la fluidité. Je disais 8 plus 1 parce qu'il y en a 8 qui sont réservées en fait au VL et une qui va être réservée comme avant au transport collectif, au car et aux véhicules de secours. Donc en fait on a 8 cars totalement automatisés et je le dis encore, les résidents permanents et résidents secondaires peuvent avoir à la gare de péage un télébadge et bénéficier des voies de télépéage et donc du coup pas avoir une priorité mais espérer passer plus vite lorsqu'il y a un encombrement en termes de circulation.
0: Le département qui incite aussi les voyageurs à emprunter le réseau de transport en commun Respirer. L'an dernier, il a comptabilisé 290 000 voyages, plus 45% par rapport à l'année passée. Il est midi 11 sur Demoiselle, on se retrouve dans un instant après la pub.
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0: Après Royan, le château d'Oléron, Flavie Flamand sera le 20 mai prochain sur l'île lumineuse pour présenter une nouvelle émission comme elle l'a fait au marché central de Royan. Le château d'Oléron accueillera le tournage de Flavie en France, émission itinérante de France 3 présentée par la célèbre animatrice. De 8h à 13h30, le parvis du marché se transformera en plateau de télévision à un ciel ouvert, un rendez-vous convivial et accessible à tous.
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0: Avec nous dans ce studio, Benoît Salambier, bonjour.
23: Bonjour.
0: Vous êtes le président du Rotary Club de Rochefort et Jean-Jacques Franco, bonjour.
24: Bonjour.
0: Vous êtes le président de Synapse. On parle ensemble d'un incontournable, le championnat du monde de Joëlette qui se déroule samedi prochain à Châtelaillon. Benoît Salambier, première question toute simple, rappelez-nous ce qu'est ce championnat, comment il est né?
23: Alors, championnat du monde, c'est donc la 18e édition cette année, qui a lieu pour la 3e année consécutive à Châtelaillon. Donc la dernière, puisque ce sont des sessions de 3 ans, en général, que nous faisons dans les villes. Alors, précision pour certains, une joëlette, c'est un fauteuil roulant avec 4 bras, donc 2 devant, 2 derrière, qui sont donc poussés, tirés par des concurrents. Et c'est donc une course, il y a la personne handicapée qui est sur la joëlette et puis qui passe un moment a priori extraordinaire, parce que pour eux c'est quand même la sortie de l'année lorsque les gens sont totalement handicapés. Donc ce championnat du monde qui se déroule pour la 3e année, je l'ai dit, à Châtelaillon, est un parcours qui fait 13 km être, donc c'est quand même une belle épreuve, et nous avons cette année donc 87 inscrits, puisque les inscriptions sont closes, ce qui fait quand même, si on compte 4 ou 5 personnes par équipage, ça fait quand même du monde sur le site, puisque c'est toute la journée de samedi. Alors, vous n'êtes pas sans savoir que ce week-end à Châtelaillon, il y a de la manifestation. Vous avez le triathlon également, lui qui a lieu le dimanche, sauf pour les enfants qui démarrent également le samedi après-midi. Donc il a fallu s'organiser avec les municipalités, mais enfin tout est prévu pour que tout se déroule dans les meilleures conditions. Cette année, pour des raisons de marée, nous n'avons pas pu faire courir les joëlettes sur la plage, sur le sable dur, comme l'année dernière, puisque la marée était trop haute. Et en plus, avec le départ du triathlon jeune à 15h, il fallait jongler un peu avec toute cette horaire. Ce qui fait que les coureurs, les joëlettes vont rouler sur le fronton en face du casino, là, sur toute la partie, et être très très peu sur le sable au sortir des boucholeurs là-bas.
0: Donc, ils viennent d'où tous ces équipages?
23: Alors, cette année, nous avons donc, pourquoi championnat du monde? Parce qu'effectivement, nous avons bien sûr des candidats qui viennent de toutes les régions de France, de Corse également cette année, mais surtout donc un équipage algérien, un équipage belge et 5 équipages italiens. Les Italiens sont coutumiers, puisque ça fait plusieurs années qu'ils participent à cette édition.
0: Et c'est très sportif, paraît-il.
23: Bah, c'est très sportif parce que, c'est quand même des gens qui ont un peu l'habitude de courir, mais il faut quand même, faut courir avec la joëlette, il faut la tirer, il faut la pousser. Et donc, c'est quand même une épreuve qui est assez fatigante, éprouvante.
0: Alors, ce championnat du monde, il est au profit de l'association Synapse. Quel est le rôle de l'association Jean-Jacques Franco?
3: Alors, l'association Synapse 17, elle existe depuis 18 ans. Elle est en charge, effectivement, de l'organisation de ce championnat du monde de joëlette. Depuis maintenant, ça va être la 18e édition cette année. Donc, on est très content de faire ça, évidemment. Elle comporte à peu près entre 30 et 40 adhérents qui œuvrent toute l'année pour préparer cette journée, cette épreuve que vient de décrire Benoît. Et donc, c'est vrai que c'est une décharge émotionnelle qui est très, très importante parce que, comme le disait Benoît tout à l'heure, pour beaucoup de gens, c'est notamment pour les coureurs transportés, c'est un moment souvent qu'ils attendent. C'est un moment où les vedettes, c'est eux, c'est les vedettes de cette journée. Il y en a beaucoup qui, malheureusement, compte tenu de leur handicap, ne peuvent vivre qu'en institution. Et donc, pour eux, c'est vraiment un moment extraordinaire où ils sont les vedettes, effectivement, d'une épreuve sportive. Et puis, c'est aussi un moment d'émotion très lourd pour les coureurs qui courent autour, parce que la sensation de prêter ses jambes, c'est vrai que c'est une sensation qui est assez extraordinaire. On a des coureurs de niveau international qui viennent anonymement prêter leurs jambes, des gens qui courent le marathon des fois en 2h10, qui viennent prêter leurs jambes effectivement anonymement pour ce championnat du monde de joëlette. Voilà.
0: Quel est le rôle de Synapse alors de l'association?
3: Alors le rôle de Synapse, en fait son rôle c'est très simple, c'est uniquement l'organisation de cette compétition qui se fait en partenariat effectivement avec les Rotary Club de Rochefort, les Rotary Club de Marennes-Oléron. Et puis également le club Inner Wheel, qui est un autre club service de Royan. Et donc, depuis 18 ans, donc c'est Synapse 17 qui organise cette manifestation, aidée effectivement par ces 3 clubs services.
0: Vous espérez collecter de l'argent quand même?
3: Alors, l'objectif, c'est pas de faire des sous. L'objectif, c'est on le rend. Alors, il y aura aussi, par exemple, après cette épreuve sportive, comme vient de dire Benoît, qui est une épreuve quand même qui est très physique, on organise aussi à la suite de cette épreuve un repas qui aura lieu dans la salle donc polyvalente de Châtelaillon, à côté du stade. Pendant ce repas, c'est aussi un spectacle. Il y a le groupe Pyramide qui va se produire. Et puis, on a. Alors, c'est assez délirant. Parce que après c'est une soirée dansante avec les gens qui dansent en fauteuil roulant électrique. C'est vraiment un moment de convivialité assez extraordinaire, qui est assez unique. On va pas dire unique au monde, mais peut-être qu'on peut oser.
0: Oh bah c'est mondial.
3: Voilà.
0: Benoît Salambier, oui. Est-ce qu'il y a des favoris? Parce que là, vraiment, on sait qu'ils vont être là, ils vont casser la baraque.
23: Oui, alors c'est sûr que l'expérience fait qu'aujourd'hui, on a des équipages qui reviennent régulièrement, où on sait que c'est eux qui vont partir en dernier, puisque donc les départs vont s'échelonner toutes les
3: 30 secondes.
23: Toutes les 30 secondes, il y a donc 2 ou 3 équipages qui vont partir pour qu'un maximum, puisque c'est la route de maximum de 2h, 3h de course. Et donc, bien sûr, les derniers partant, les candidats partant les derniers sont les plus sportifs, les plus rapides, et en général, ils remontent un peu la pente. Autrement, j'ai oublié de préciser que cette année,

0: prise comme ECBL à Rochefort, qui tous les ans nous aide énormément, sans jamais faillir. Je peux pas citer tout le monde, mais bon, c'est vrai que c'est, ça fait vraiment partie des, du noyau dur qui nous file un coup de main, comme vous le faites aujourd'hui, Emmanuel, depuis des années. Voilà, et merci à vous et à tout le monde.
1: Et si on veut profiter pleinement du spectacle, on se place où? Alors, à Châtelaillon?
2: Comme je l'ai dit en préambule, c'est vrai que ça va être une journée assez chargée samedi sur Châtelaillon. Donc les places de parking vont être très très chères. Donc c'est vrai que ceux qui veulent assister la course, le départ est donné à 12h30 cette année pour des raisons de marais et de passage. 13h30, pardon. Donc les gens effectivement vont venir au stade de Châtelaillon autour de 13h, 12h30, 13h. Et en général, les derniers arrivent 3h après. Hein. En gros, c'est ouais, ça. 2h30, 3h. Donc le gros du spectacle. Et puis après, les remises des prix, tout ça se fait autour du stade. Donc il faut essayer de prendre un peu d'avance pour venir sur Châtelaillon vers midi, on va dire samedi.
1: Merci beaucoup à vous deux. Le championnat du monde de Joëlette, c'est donc samedi prochain à Châtelaillon.
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1: Et il est temps de retrouver maintenant les résultats sportifs du week-end avec Patrick Adriensens.
4: Bonjour à toutes et à tous, nous commençons ces résultats du week-end sportif par du rugby bien sûr et le top 14 et hier soir la victoire du Stade Rochelet à la Défense Arena, donc sur la pelouse du Racing, sur le score de 26-24. C'est la première fois de la saison que le Racing est battu sur son terrain et c'est la première fois que le Stade Rochelet s'impose dans cette salle, dans ce grand stadium de la Défense Arena depuis l'existence du top 14. Et surtout, cette victoire relance totalement les Rochelais dans la course à la qualification. Toujours du rugby avec l'élite 2 féminine et la première défaite de la saison pour les Rochelaises qui se sont inclinées à Pau sur le score de 19-15. Chez les espoirs, le Stade Rochelais s'est imposé à Aurillac 35-17, des Rochelais qui affronteront donc le Racing 92 en quart de finale. Pour finir la rubrique rugby, on signalera que les juniors du SAR ont remporté leur demi-finale face à Chalosse Rugby sur le score de 22-19. Ils sont donc qualifiés pour la finale du championnat Nouvelle-Aquitaine. Du cyclisme avec la superbe victoire de Maverick Beaune du VC Rouen sur les 43e édition des Boucles de Charente Maritime. C'est sa deuxième victoire de la saison après celle remportée au Tour d'Eure-et-Loire. Et puis vendredi, bien Louis Débouy Franceschi a remporté donc le Grand Prix de la Libération à La Rochelle, une épreuve qui était ouverte aux Senior Open 2-3 et aux Access. En basket en élite 2, les Rochelais se sont inclinés ce week-end face à Blois 86-67. Une défaite sévère, mais les Rochelais sont qualifiés pour les play-in. Et puis on terminera avec du volleyball dans le cadre de la Ligue B. Ce week-end, les Royanais, les Pirates étaient exempts. Pendant ce temps, Martigues, le Dauphin, est allé s'imposer à Rennes sur le score de 3-7-2. Et bien, du coup, les Pirates sont condamnés à gagner à Reims le week-end prochain pour pouvoir enfin devenir champion de France. Et on terminera avec le grand succès remporté par le gala du Rock Box qui se déroulait à l'espace Cordouan samedi soir. Voilà donc les principaux résultats sportifs du week-end.
1: Patrick, merci. Il est temps de passer aux nouvelles du ciel.
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1: C'est mitigé, hein.
6: Ah bah oui, hein, c'est mitigé. Hein. L'après-midi devrait se partager entre averses et nuages. On aura peut-être quelques trouées du soleil, ça et là. Les températures, 15 à 18 degrés. Comptez 16 degrés à Jonzac, 17 degrés Royan à Saintes, 18 degrés du côté de Rochefort, 15 à 16 degrés du côté de d'Oléron. Le vent, lui, soufflera de nord-ouest avec des rafales jusqu'à 50 km. Heure, une journée sans pluie, ben je vous promets ça pour mardi et mercredi.
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1: C'est la fin de ce journal, merci de l'avoir suivi, excellente journée, très bon début de semaine sur Demoiselle.
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Bonjour à tous. Au total, 27 personnes en France ont été identifiées comme cas contact de croisiéristes du MV Ondus, malade de l'antavirus. Pour l'heure, un seul malade est enregistré en France. Il s'agit de l'une des passagères du bateau rapatrié à l'hôpital Bichat à Paris hier. À noter également que selon la ministre de la Santé ce matin, la France est suffisamment équipée en masques et en tests. Des dizaines d'agriculteurs manifestent près de la raffinerie de Fézin dans le Rhône ce matin. Ils demandent des aides supplémentaires au gouvernement pour faire face à la flambée des prix des carburants. Ce matin, Aurore Berger, la porte-parole du gouvernement, a assuré que le gouvernement y travaillait déjà et que des précisions seront données dans les prochains jours. Les cours du pétrole qui sont repartis à la hausse cette nuit suite au message posté par Donald Trump sur son réseau social. Il indique qu'il n'accepte pas la réponse des Iraniens aux propositions américaines pour mettre fin au conflit. Emmanuel Macron, lui, poursuit sa tournée africaine de 5 jours. Après une étape en Égypte pour inaugurer le nouveau campus de l'Université de la Francophonie, le président français se rend au Kenya. Aujourd'hui et demain, il co-présidera à Nairobi le sommet Africa Forward. 3 personnes sont mortes dans l'incendie qui a eu lieu cette nuit à Décines-Charpieu, dans la banlieue de Lyon. La piste criminelle est envisagée. Une plainte collective est déposée par 16 familles auprès du parquet de Paris pour abus de faiblesse contre TikTok. Les familles qui déposent plainte ont notamment été endeuillées pour 5 d'entre elles par le suicide de leur fille. Les autres mineurs souffrent d'anorexie, de dépression ou encore d'idées suicidaires. Sport et football avec les résultats de la 33e journée de Ligue 1. Le PSG l'a emporté 1-0 contre Brest et n'est plus qu'à 1 point du titre. Lille grimpe sur le podium après son succès 1-0 à Monaco, tandis que Lyon a chuté à Toulouse 2-1. Rennes a battu le Paris FC 2-1. Marseille gagne également au Havre 1-0. Et Auxerre domine Nice 2-1. Un but partout enfin entre Angers et Strasbourg.

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1: Bonjour à tous. Une passagère du MV Hondius, rapatriée hier et placée à l'isolement, a été testée positive. C'est le premier cas d'antivirus connu en France. Le Premier ministre Sébastien Lecornu tiendra une réunion à partir de 16h15 aujourd'hui pour faire un point de la situation à Matignon. C'est ce qu'a fait savoir en tout cas son cabinet. À Décines-Charpieu, dans la banlieue de Lyon, 3 personnes sont mortes dans un incendie. La piste criminelle est envisagée. Donald Trump juge inacceptable la réponse de l'Iran hier à une proposition américaine d'accord de paix. Téhéran demande la fin de la guerre dans toute la région, y compris au Liban, a expliqué le porte-parole de la diplomatie iranienne ce matin. Le parquet général entamera cet après-midi ses réquisitions à l'encontre des 10 prévenus jugés en appel dans l'affaire du financement libyen de la campagne de Nicolas Sarkozy en 2007. Les peines requises sont attendues mercredi. En première instance, l'ancien président de la République a été condamné à 5 ans de prison ferme.

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1: Bonjour à tous, une passagère du MV Ondu s'est rapatriée hier et placée à l'isolement, a été testée positive. C'est le premier cas d'antivirus connu en France. Le Premier ministre Sébastien Lecornu tiendra une réunion à partir de 16h15 aujourd'hui pour faire un point de la situation à Matignon. C'est ce qu'a fait savoir en tout cas son cabinet. À Décines-Charpieu, dans la banlieue de Lyon, 3 personnes sont mortes dans un incendie. La piste criminelle est envisagée. Donald Trump juge inacceptable la réponse de l'Iran hier à une proposition américaine d'accord de paix. Téhéran demande la fin de la guerre dans toute la région, y compris au Liban, a expliqué le porte-parole de la diplomatie iranienne ce matin. Le parquet général entamera cet après-midi ses réquisitions à l'encontre des 10 prévenus jugés en appel dans l'affaire du financement libyen de la campagne de Nicolas Sarkozy en 2007. Les peines requises sont attendues mercredi. En première instance, l'ancien président de la République a été condamné à 5 ans de prison ferme.

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0: Family Portrait, à l'instant sur Demoiselle, hein, vous avez bien sûr reconnu le titre de Pink sur la radio d'ici Demoiselle. Écoutez, bienvenue, bel après-midi, fin d'après-midi à nos côtés sur la radio d'ici, c'est le goûter, il est déjà 16h. 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
0: Allez, vous êtes dans la voiture pour aller chercher les enfants à l'école. Un petit peu d'infos en deux minutes. Voici Arthur Leroux sur Demoiselle.
2: Bonjour à tous. Une Française rapatriée du navire MV Hondius a été testée positive à l'antivirus. Premier cas confirmé en France. Son état se serait dégradé dans la nuit et 22 cas contacts ont été identifiés et placés sous surveillance stricte afin de limiter toute transmission. L'OMS estime toutefois que le risque de propagation reste faible, mais qu'il y aurait tout de même 9 cas d'antivirus recensés dans le monde, dont 7 confirmés et 2 probables. Le porte-parole du ministère iranien des Affaires étrangères a défendu la proposition de trêve de Téhéran après son rejet par Donald Trump. L'Iran affirme ne demander que ses droits légitimes, à savoir la fin des tensions maritimes et la libération de ses avoirs. Dans le Rhône, un incendie survenu aujourd'hui a fait 3 morts et 14 blessés en urgence relative. Une enquête a été ouverte pour homicide volontaire en bande organisée et dégradation ayant entraîné la mort, puisque la piste criminelle est privilégiée. Politique à présent, Boris Vallaud, après sa démission de la direction du PS, appelle à l'union de la gauche de Raphaël Glucksmann à François Ruffin pour 2027 via des rencontres et un consensus rejetant une primaire. L'acteur Michael Youn et sa famille ont été victimes d'un homejacking à Aiguilles, près d'Aix-en-Provence. Deux individus se sont introduits à leur domicile vers 8h ce matin. Une enquête pour extorsion avec armes en bande organisée a été ouverte. Et face à la hausse des prix du carburant, le gouvernement envisage d'élargir son dispositif d'aide, a indiqué Maud Bréjon, la porte-parole du gouvernement. L'objectif est de soutenir davantage de Français que ceux actuellement concernés par les aides existantes. Des annonces plus précises devraient être dévoilées dans les prochains jours. Et enfin, de son côté, le covoiturage via Blablacar progresse avec plus 20% d'utilisateurs existants et 40% de nouveaux, mais la demande reste limitée. Les trajets de loisirs dominent, mais les distances baissent de 10% et le covoiturage quotidien ne décolle pas. Une prochaine aide via certificat d'économie d'énergie pourrait redistribuer 40 euros aux automobilistes.
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0: Crash Test Dummies, un instant sur Demoiselle et dans la Grande Débauche.
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0: Merci de votre fidélité à Demoiselle. Belle fin de journée en notre compagnie, une fin de journée grise hein, sur l'ensemble de la Charente-Maritime malheureusement. Ça devrait se découvrir dès demain, on y reviendra hein, dans nos bulletins météorologiques sur Demoiselle, entre autres à la fin de l'information locale et départementale. 18h15, 19h15 hein, d'ailleurs les rendez-vous d'infos aux côtés d'Emmanuel Bidot sur Demoiselle et puis l'essentiel à 17h15 sur votre radio. Dans quelques minutes, vous avez rendez-vous entre autres avec David Guetta, Save Me Tonight. Et on ira du côté d'Oléron pour vous parler de la 43e course de l'huître à Marennes-Oléron. Et on jettera un petit coup d'œil sur vos petites annonces dans les prochaines minutes. Bienvenue sur Demoiselle.
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1: Et voici vos annonces hein, ce samedi et dimanche. Royan Solidarité et la Banque Alimentaire organisent sa braderie solidaire. Ça se passe à la maison des associations de Royan. Des centaines d'articles pour s'habiller et équiper la maison à petit prix. Ce samedi, brocante vide-grenier au port des Menards du côté de Barzan. 3,50€ le mètre linéaire, 10€ les 3 avec voiture. Restauration et buvette sur place, réservation

310 km qui relie Gourdon à la cité d'Abbeville. Plus d'informations sur jesoufflepourvous.fr. La boucle des ponts, c'est une cyclo-découverte organisée par Vélo pour tous en Pays Rocheforté. C'est ce dimanche 17 mai, départ 8h45, rendez-vous 8h45, départ 9h, retour vers 13h. Le départ et l'arrivée se fait sur le parking de la Corderie Royale, 25 km à vélo. Une balade à vélo donc pour découvrir le territoire autrement. Une halte sera faite et des haltes commentées dans des lieux emblématiques de Tenay-Charente et Rochefort. Repas partagé en fin de parcours. Plus d'informations et d'inscriptions, je vous donne le numéro de téléphone, 06 75 58 95 29. L'association Sejon Comédia présente les rencontres théâtre du mercredi, prochaine représentation, ce 20 mai, avec la pièce Le repas des fauves de Vae Katcha. Rendez-vous à la Salicorne à Sejon, à partir de 19h, l'entrée est à 10 euros. Ce dimanche, le Lions Club Cause en Saint-Onge organise une grande vente caritative de livres de la fin du 19e siècle à nos jours, hall de Mornac, entre 9h et 19h, de nombreux ouvrages à prix modique au profit des actions du Lions Club en faveur de la jeunesse et de la culture vous attendent. Rendez-vous dès maintenant pour vos ateliers bien-être du 6 et 7 juin prochain avec l'association Un temps pour soi-même à la ferme d'Octave à Saint-Hilaire de Villefranche. Retrouvez donc les différentes formules sur leur page Facebook. Rendez-vous le 1er juin. Également jusqu'au 1er juin sur Hello Asso. Attention, les places sont limitées. Une expo photo, l'art de bâtir du GPPR, le groupe photo du pays royanais. C'est à la galerie Saint-Étienne de Vaux-sur-Mer jusqu'au 29 mai. Le 17 mai, 7h-18h, grande brocante vide-grenier au stade Lucien Branger à Cabario. Restauration sur place, le mètre linéaire est à 2,50€. De 0 à 5 mètres, 1 mètre gratuit. De 6 à 10 mètres réservé, 2 mètres gratuits. Et plus 10 mètres, 3 mètres gratuits. Inscription 06 82 98 76 03. Attention, il y a une tombola sur place. Un thé dansant vous attend avec l'Interclub Orchestre. Attention, ça se passe ce dimanche 14h30 à la salle Jean Garnier à Saint-Hilaire de Villefranche. Vous avez Jean-Pierre Roy qui sera sur place avec la participation de Mickaël Roulet. L'entrée est à 12€. Bâtisserie offerte à l'entracte. Inscription 06 41 17 72 64. Le club Patchwork de la Côte de Beauté organise son expo avec tombola et espace commercial jusqu'au 20 mai, c'est tous les jours entre 10h et 18h à la salle Equinox de Vaux-sur-Mer, l'entrée est libre. Nombreuses expositions également, nouvelle exposition Original Gallery Agnès V à Saint-Palais. Attention, réservation également pour votre randonnée semi-nocturne à Saint-Vaise du 30 mai prochain, parcours 11 km en repas par étape. Départ libre 18h30-20h, inscription avant ce 26 mai auprès de Lydie. Voici numéro de téléphone 06 02 23 42 92. Le week-end médiéval, c'est au château de Pisani. Ça se passe ce 16 et 17 mai prochain entre 10h et 18h. Combat de chevaliers en armure, mais aussi tir à l'arbalète, musique et danse médiévale, contes et légendes, ateliers de potions magiques et campements médiévaux avec atelier cuisine, restauration sur place. Pour cette séjournée, l'entrée est à 10€ pour les adultes. Pour les enfants moins de 10 ans, c'est 3€. Manifestation organisée par l'association du château convivial.

0: Relax sur Demoiselle, Take It Easy. À l'instant sur la radio d'ici, Demoiselle est dans la Grande Débauche, c'était Mika.
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0: La 43e édition de la course de l'huître se déroule ce jeudi de l'Ascension, à partir de 9h, place Chasse-le-Loba, du côté de Marinières-Brouage. C'est un événement sportif incontournable qui propose plusieurs épreuves, course d'enfants, le running, donc un de 7 km 500 et 15 km, ainsi qu'une marche nordique de 10 km. Les participants vont découvrir les paysages ostréicoles typiques de notre région, dans une ambiance conviviale. Si vous voulez en savoir plus, rendez-vous sur notre site internet demoisellefm.com. On a tout pour vous renseigner sur cette manifestation sur le bassin Marin-Oléron. D'ailleurs, sur le bassin Marin-Oléron, vous écoutez Demoiselle sur le 107. Dracula, voici Tame Impala pour vous accompagner. Daisy également, et pardon, dans quelques secondes.

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1: La Grande Débauche qui vous accompagne bien sûr du lundi au vendredi sur Demoiselle entre 16h et 19h30 dans quelques minutes. On vous parle entre autres télévision. On va mettre la capuche avec Elena également. J'ai ma tête sur laquelle il y aura Englishman in New York de Sting et puis les One Republic. A tout de suite sur Demoiselle.
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0: Englishman in New York, hein, l'une des très belles chansons de Sting, à l'instant sur Demoiselle en nouveauté. Les One Republic et Need Your Love, il y aura également Impossible de James Arthur, avant de retrouver l'information à 17h auparavant bien sûr. C'est la télévision sur Demoiselle et le programme de ce lundi soir.
1: Le programme télé. Et on commence avec TF1, ça continue pour Bref 2. France 2, Meurtre au paradis pour une saison 15. France 3, No Country for Old Men, à la frontière qui sépare le Texas du Mexique. Les trafiquants de drogue ont depuis longtemps remplacé les voleurs de bétail. Lorsque Llewellyn Moss, joué par Josh Brolin, trombe sur une camionnette abandonnée, cernée de cadavres, il ne sait rien de ce qui a conduit à ce drame. Quand il prend les 2 millions de dollars qu'il découvre à l'intérieur du véhicule, il n'a pas la moindre idée de ce que cela va provoquer. Moss a déclenché une réaction en chaîne d'une violence inouïe. Canal+, Paris Police 1910, M6 Marié au premier regard, TF1 série film 4 mariages et un enterrement, W9 le jour d'après, puis sur TMC Bad Boys. Voilà, je vous laisse sur votre choix et par avance une belle soirée devant votre télévision.
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0: James Arthur hein, sur Demoiselle avec le titre Impossible sur la radio d'ici Demoiselle et dans la grande débauche. Hein. Impossible. Content de vous retrouver en cette nouvelle soirée sur Demoiselle. Bienvenue, merci de nous avoir rejoints. C'est la grande débauche que vous écoutez. 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
0: Allez, Wiz Capaldi dans quelques instants sur Demoiselle avec Almost. Auparavant, bien sûr, c'est l'information nationale et internationale avec Arthur Leroux, bonsoir.
2: Bonsoir à tous. Sébastien Lecornu doit recevoir ce soir à Matignon des épidémiologistes afin de faire un point sur la situation liée à l'antivirus. Cette réunion prévue à 19h30 s'ajoute à une première rencontre organisée dans l'après-midi avec plusieurs ministres, alors que les autorités suivent de près l'évolution des cas signalés. Justement, une Française rapatriée du navire MV Ondius a été testée positive, premier cas confirmé en France. 22 cas ont été identifiés au total et placés sous surveillance stricte afin de limiter toute transmission. L'OMS estime toutefois que le risque de propagation reste faible. Une fusillade dans le quartier des Moulins à Nice a éclaté et a fait au moins 2 morts et 3 blessés aujourd'hui. 2 individus circulant en voiture ont ouvert le feu place des Amaryllis avant de prendre la fuite. Le porte-parole du ministère iranien des Affaires étrangères a défendu la proposition de trêve de Téhéran après son rejet par Donald Trump. L'Iran affirme ne demander que ses droits légitimes, à savoir la fin des tensions maritimes et la libération de ses avoirs. Et un incendie survenu aujourd'hui dans un immeuble du Rhône a fait 3 morts et 14 blessés en urgence relative. Une enquête a été ouverte pour homicide volontaire en bande organisée et dégradation ayant entraîné la mort, la piste criminelle étant privilégiée. L'acteur Michael Youn et sa famille ont été victimes d'un homejacking près d'Aix-en-Provence. 2 individus se sont introduits à leur domicile vers 8h ce matin. Une enquête pour extorsion avec armes en bande organisée a été ouverte. Et face à la hausse des prix du carburant, le gouvernement envisage d'élargir son dispositif d'aide. C'est ce qu'a indiqué Maud Bréjon, la ministre des Énergies. L'objectif est de soutenir davantage de Français que ceux actuellement concernés par les aides existantes. Des annonces plus précises devraient être dévoilées dans les prochains jours. Et enfin, le covoiturage via BlaBlaCar progresse justement avec plus 20% d'utilisateurs existants et plus 40% de nouveaux suite à la hausse des prix des carburants. Mais le covoiturage quotidien, lui, ne décolle pas. Une future aide de 40€ pour les automobilistes pourrait toutefois arriver.
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1: Lewis Capaldi sur Demoiselle. Hein.
0: Almost.
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1: Et c'est la Grande Débauche, merci de votre fidélité à Demoiselle. Dans quelques instants, rendez-vous avec Emmanuel Bido, il est à nos côtés pour l'information locale et départementale sur Demoiselle. L'essentiel de l'actualité, c'est dans moins de 10 minutes sur l'antenne de la radio d'ici. Claudio Capéo sera également avec nous avec Qu'est-ce qu'il me restera en diffusion. À suivre dans le prochain quart d'heure, Ed Sheeran, caméra également. On partira du côté du pays Rocheforté, du bassin Marais-Oléron, du pays Royanais, du pays Santé avec l'agenda loisir de Cyril Thomas tout à l'heure aux alentours des 17h30.
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1: Qu'est-ce qu'il me restera sur Demoiselle, c'est bien sûr le titre de Claudio Capéo, 17h15.
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1: Bonsoir Emmanuel.
4: Bonsoir à tous. À Rochefort, la rue Gallieni bouclée hier dans l'après-midi après un feu de matelas déclenché par un détenu. Le matelas s'est consumé et a provoqué d'importants dégagements de fumée nécessitant l'intervention des pompiers et de la police nationale qui a fermé l'accès à la rue Gallieni. Les dégâts restent minimes. Plusieurs personnes ont toutefois été incommodées par les fumées, mais seul le détenu qui a provoqué le début d'incendie a été hospitalisé à La Rochelle. À Rochefort, la fin du une longue agonie pour la PIC. Le tribunal judiciaire de La Rochelle a rendu sa décision mercredi dernier. Le centre social du Petit Marseille va officiellement cesser son activité le 21 mai prochain. L'association va accueillir le public jusqu'au 20 mai inclus. Pour la LSH, l'archipel aux enfants, le multi-accueil Les Bouts de Choux, la maison France Service et l'accueil du public adulte dans les locaux du Petit Marseille. La fin d'une longue histoire pour la PIC qui, paradoxalement, avait retrouvé une certaine santé financière ces derniers mois. Mais la situation était devenue inextricable. Isabelle Giraud, adjointe au maire chargée de la politique de la ville.
5: Même si on s'y attendait, évidemment, c'est quand même un coup de massue parce que d'abord, d'une part, on a appris que la situation financière de la PIC était bonne, même la meilleure depuis de nombreuses années, mais que donc la fermeture était prononcée parce qu'il n'y avait plus de pilotes dans l'avion. Donc ça, c'est un peu compliqué d'entendre ça. Comme le disait la juge, c'est même la première fois qu'elle prononce une liquidation alors qu'une structure est financièrement viable. Et puis la deuxième chose, c'est que en fait c'est très court, hein, le 21 mai, c'est demain, et c'est une fermeture sèche en fait. On n'a pas beaucoup de temps derrière.
4: Et une autre mauvaise nouvelle est tombée quelques jours avant l'audience. Le centre Prime Verlaisson, qui était pressenti pour reprendre l'activité de la PIC, a finalement retiré sa candidature. Après le 21 mai, ce sera donc terminé. La ville avait anticipé cette situation et proposé au dernier conseil municipal un plan B permettant d'assurer l'intérim pour tout ce qui concerne l'enfance grâce à la maison de l'enfance, mais pas pour le volet social. Concernant les activités hors enfance, justement, le CCAS va reprendre la labellisation France Service. Pour le yoga ou autre, les locaux seront mis à disposition d'associations. Il ne faut pas se passer d'une structure de proximité dans ce quartier. Il y a des choses auxquelles je pense. Ça dépendra des besoins et des envies des habitants, confie Isabelle Giraud. C'est au tour de la communauté d'agglomération Royan Atlantique de lancer un appel à la vigilance après des démarches frauduleuses. Elle indique que des personnes se faisant passer pour des agents de la collectivité se présentent au domicile de particuliers au motif de changer les bacs, jaune ou vert, moyennant une rétribution financière. La CARA rappelle que toute demande de changement de bac est à faire uniquement sur le portail citoyen de la CARA et qu'à aucun moment une somme d'argent n'est demandée en compensation. Les motards en colère passent à l'action en presqu'île d'Arvers. La FFMC de Charente-Maritime a organisé une opération de repérage des nids de poules, chaussées dégradées et autres portions dangereuse pour les pilotes de deux roues. Jeudi dernier, ces bénévoles ont effectué des repérages sur les routes de la presqu'île d'Arvers, sur plusieurs communes en particulier, Arvers, La Tremblade et Ronces-les-Bains. Il s'agissait d'identifier les secteurs qui posent problème avant d'effectuer une opération tagage qui se déroulera le 22 mai prochain. À Royan, l'UNPI de Charente-Maritime, Union nationale des propriétaires immobiliers, organise une réunion publique demain soir sur le thème des locations saisonnières. On y parlera obligations déclaratives, fiscalité et actualité réglementaire. C'est à 18h30 à la Maison des Associations. Enfin, avis au Royennais, l'émission Flavie en France, présentée par Flavie Flamand et qui avait été enregistrée le 25 mars dernier au marché central et diffusée toute cette semaine à 11h20 sur France 3.
1: 17h passé de 19 minutes sur Demoiselle, on s'arrête sur la météo marine.
4: Il n'y a pas de bulletin météo spécial. Nous avons une dépression 1007 hectopascales à l'ouest immédiat du Portugal. Les prévisions pour cette nuit, vent de secteur nord-ouest, 2 à 4 beaufort, une mer peu agitée, une houle de nord-ouest 0,50 m à 1 m, des passages nuageux et des éclaircies avec une bonne visibilité. Pour demain, vent de secteur nord-est, 2 à 4 beaufort, une mer peu agitée, une houle de nord-ouest 0,50 m à 1 m, des passages nuageux et des éclaircies avec une bonne visibilité. À la Tremblade, demain, la mer haute à 14h30, se rabasse à 20h06, coefficient de marée 49 et 54.
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1: Merci Emmanuel, on vous retrouve dans moins d'une heure sur Demoiselle à 18h15 pour le journal local et départemental.
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1: Amy McDonald dans quelques instants sur Demoiselle, auparavant c'est Ed Sheeran, voici Caméra.

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0: Maintenant, t'es où à l'instant sur la radio d'ici hein, c'était Robin sur Demoiselle. À suivre, eh bien, le titre de Jamiroquai avec Blow Your Mind. Il y aura également Dansons avec Céline Dion. Auparavant, bien sûr, voici l'agenda loisir de Cyril Thomas. Un bon nombre de ces manifestations sont à retrouver d'ailleurs sur le site internet demoisellefm.com. Bonsoir Cyril.
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2: Bonsoir à tous pour demain, mardi 12 mai, avec un récital chant et piano à 18h à l'IFR 48 boulevard Franck Lamy à Royan, avec William Lecomte, pianiste de jazz, et Jean Etat, auteur, chanteur-interprète, rencontre donc de deux artistes autour de la musique et de la poésie pour les 15 ans de l'association. Le Créa vous propose la retransmission de la cérémonie d'ouverture du Festival de Cannes, suivi du film La Vénus électrique à 19h. L'association Créa donc déroule le tapis rouge à la passerelle à Mêché-sur-Gironde à l'occasion de l'ouverture de la 79e édition du Festival de Cannes. Spectacle à un chapeau de paille d'Italie à 20h30 à la salle Jean-Gabin de Royan. Le jour de ses noces, Fadinard voit son cheval manger le chapeau de paille d'Anaïs en pleine affaire avec son amant. Fadinard est alors contraint de se lancer à la recherche d'un chapeau identique afin de se sauver du mari jaloux de la dame. Rendez-vous demain soir à la salle Jean-Gabin de Royan, 20h30. Mais à vélo, à Rochefort, avec les beaux jours, vous n'avez plus d'excuses pour vous remettre en selle. Durant tout le mois de mai, Rochefort Océan et ses partenaires proposent des animations, des manifestations pour tester de nouvelles mobilités douces et éco-responsables et vous engager à faire plus de vélo. Toutes les infos sur aglo-rochefortocéan.fr. À Grand Village Plage, visite commentée du Marais Salant du Port des Salines. La visite commentée du Marais permet de découvrir grandeur nature le fonctionnement d'un Marais Salant, l'histoire de la saliculture, l'éronaise, la faune et la flore du Marais, ainsi que de déguster cet or blanc qui nous est si vital. Horaire variable et se renseigner sur port-d-salines.fr. On termine avec à Sainte les rendez-vous de l'espace. Demain, des ateliers d'information organisés par l'espace Sainte-Eutrope à destination des musiciens, artistes et acteurs des musiques actuelles. Rendez-vous à 19h demain soir. C'est ouvert à tous, mais attention, sur réservation 05 46 92 16 94. On termine avec un concert avec le jeune orchestre de l'abbaye avec Amandine Bélier, demain à 20h. C'est à l'abbaye aux Dames, à la Cité Musicale, à l'abbatiale pour être précis, à Sainte. Un événement en partenariat avec le Gallia Théâtre Cinéma de Sainte. Voilà pour quelques rendez-vous, à demain.

0: C'était Jamiroquai à l'instant sur Demoiselle. En souvenir sur la radio d'ici, c'était Blow Your Mind.
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0: Et dans quelques instants sur Demoiselle, Cazaïs avec Gabriella. Il y aura également Léonie Estey. Le journal des People sera également en programmation. Suite du programme avec l'information nationale et internationale à 18h. Restez avec nous.
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0: People.
1: Et on parle de Taylor Swift qui prépare un retour stratégique après le raz-de-marée de sa tournée mondiale. Taylor Swift continue de dominer l'industrie musicale avec une stratégie parfaitement rodée. Entre la réédition de ses anciens albums et des nouveaux morceaux en préparation, elle maintient une présence constante sans jamais saturer son public. Des rumeurs persistantes évoquent un projet inédit mêlant musique et cinéma, preuve qu'elle cherche encore à élargir son empire artistique.

0: Jetlag sur Demoiselle, hein, c'est bien sûr le titre de Louisa sur Demoiselle et dans la grande débauche. Bienvenue à vous, merci de nous avoir rejoints sur Demoiselle. C'est lundi aujourd'hui, il est tout juste 18h. 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
0: À suivre dans quelques instants, Taylor Swift sur Demoiselle avec Opalite. Il est temps pour vous de retrouver l'information nationale et internationale avec Arthur Leroux. Bonsoir.
2: Bonsoir à tous. Emmanuel Macron a annoncé à Nairobi 23 milliards d'euros d'investissement pour l'Afrique. Sur ce montant, 14 milliards proviennent d'acteurs français publics et privés. Les investissements visent notamment la transition énergétique, le numérique, l'agriculture et la santé, avec l'objectif affiché de créer plus de 250 000 emplois en Afrique et en France. Sébastien Lecornu doit recevoir ce soir à 19h30 à Matignon des épidémiologistes afin de faire un point sur la situation liée à l'antivirus. Une Française rapatriée du navire MV Ondus a été testée positive, le premier cas confirmé en France. 22 cas contacts ont également été identifiés et placés sous surveillance stricte afin de limiter toute transmission. L'OMS estime toutefois que le risque de propagation reste faible. On poursuit avec une fusillade qui a éclaté aujourd'hui dans le quartier des Moulins à Nice. Deux hommes à bord d'une voiture ont ouvert le feu, place des Amaryllis, avant de prendre la fuite. Le bilan fait état d'au moins 2 morts et 3 blessés. Téhéran maintient sa proposition de trêve malgré le rejet de Donald Trump. Le ministère iranien des Affaires étrangères affirme réclamer uniquement la fin des tensions maritimes et la restitution des avoirs iraniens. On continue avec la Commission de régulation de l'énergie qui a annoncé une baisse de 4,8% du prix repère du gaz en juin après une forte hausse au mois de mai. Environ 6 millions de foyers bénéficiant d'offres indexées verront donc leur facture légèrement diminuer. Et dans le Rhône, un incendie dans un immeuble a causé la mort de 3 personnes et fait 14 blessés légers. Une enquête pour homicide volontaire en bande organisée a été ouverte et la piste criminelle est privilégiée. Et face à la hausse des prix du carburant, le gouvernement prévoit d'étendre les aides existantes. La porte-parole du gouvernement Maud Bréjon a annoncé de nouvelles mesures dans les prochains jours pour soutenir davantage d'automobilistes. Et enfin, le covoiturage progresse, lui, avec une forte hausse des utilisateurs sur BlaBlaCar, même si les trajets du quotidien peinent encore à s'imposer.
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1: Stop a light un instant sur Demoiselle avec Taylor Swift. Merci de nous avoir rejoints pour cette nouvelle heure de votre émission. On aurait dû se coucher pardonnez-moi. La grande débauche de Demoiselle. Oui, parce que j'étais là ce matin entre 7h et 9h. C'est aussi pour ça qu'il fait un peu l'amalgame. Si vous êtes du côté de la Charente-Maritime, de Rochefort, Oléron, ou peut-être même encore Saint-Porcher, Loti en Méditerranée, volume 2, le festival fête sa 22e édition. Vous allez donc pouvoir découvrir la 22e édition du festival musique au pays de Pierre Loti. Et entre autres, après avoir été à Saint-Porcher ce 10 mai dernier, rendez-vous ce 12 mai, c'est-à-dire demain, place au concert Lecture au Théâtre de la Coupe d'Or à Rochefort. Et puis le 14 mai, un pop opéra lui vous attend également. Si vous voulez en savoir plus sur le programme du festival musique au pays de Pierre Loti, rendez-vous sur notre site internet demoisellefm.com ou alors tout simplement festival-mppl.com. La Camisa Negra, hein, c'est le titre d'Eliott qui est en programmation sur Demoiselle. Il y aura également l'information locale et départementale aux côtés d'Emmanuel Bidot. Puis dans le prochain quart d'heure, Miley Cyrus. Dream As One en programmation sur Demoiselle, c'est ce qu'on vous promet. A tout de suite sur la radio d'ici.
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0: C'était la Camisa Negra à l'instant sur Demoiselle Elliott. Il est déjà 18h passé de 15 minutes. Voici l'information locale et départementale sur Demoiselle.
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0: Et nous retrouvons sur Demoiselle les titres de l'info d'ici.
6: À Rochefort, la fin officielle de la pique programmée au 21 mai prochain. Décision du tribunal judiciaire de La Rochelle. La ville va prendre le relais pour tout ce qui concerne l'enfance en attendant l'arrivée d'un repreneur. Les motards ont repéré les nids de poules et autres chaussées dangereuses pour les deux roues en presqu'île d'Arvers. Des tagages à venir qui portent leurs fruits en général. Et puis sport, cyclisme, les boucles de la Charente-Maritime remportées par Maverick Beaune. La météo, un soleil voilé.
0: L'info d'ici, le journal avec vous, Emmanuel.
6: Et tout d'abord, à Rochefort, la rue Gallieni et la maison d'arrêt bouclée ce dimanche dans l'après-midi après un feu de matelas déclenché par un détenu. Le matelas s'est consumé et a provoqué d'importants dégagements de fumée, nécessitant l'intervention des pompiers et de la police nationale qui a fermé l'accès à la rue Gallieni. Les dégâts restent minimes. Plusieurs personnes ont été incommodées par les fumées, mais seul le détenu qui a provoqué le début d'incendie a été hospitalisé à La Rochelle. À Rochefort, la fin d'une longue agonie. Pour la pique, le tribunal judiciaire de La Rochelle a rendu sa décision mercredi dernier. Le centre social du Petit Marseille va officiellement cesser son activité le 21 mai prochain. L'association va accueillir le public jusqu'au 20 mai inclus pour l'archipel aux enfants. Le multi accueille les bouts de choux. La maison France Service et l'accueil du public adulte dans les locaux du Petit Marseille. La fin d'une longue histoire pour la pique qui paradoxalement avait retrouvé une certaine santé financière ces derniers mois. Mais la situation était devenue inextricable. Et une autre mauvaise nouvelle est tombée quelques jours avant l'audience. Le centre Prime Verlesson, qui était pressenti pour reprendre l'activité de la PIC, a retiré sa candidature. Isabelle Giraud, adjointe au maire chargée de la politique de la ville.
7: Prime Verlesson a finalement abandonné sa proposition de reprise de toute la partie enfance et jeunesse. On a appris ça en début de semaine dernière, donc il y a juste une semaine, deux jours avant le passage au tribunal. Donc voilà, on l'a su juste avant. Ça a été un changement et c'est vrai que ça a été un peu… Ça bouleverse d'autant plus qu'on s'était dit, on a peut-être un repreneur, mais je peux comprendre en effet qu'il y ait des difficultés aussi. Il ne s'agit pas non plus pour ce deuxième centre socio-culturel d'amener des difficultés alors qu'aujourd'hui, ils ont aussi leurs propres difficultés à travailler. Puis, comme je le dis souvent, les centres sociaux sont quand même des grosses structures. Elles sont pilotées par une méthode associative avec un conseil d'administration. Et c'est beaucoup de travail pour des bénévoles. Donc il faut bien sûr préserver à la fois la structure qui est encore là, qui est Prime Verlesson, et puis retravailler tout en maintenant des services quand même, les services les plus urgents.
6: Après le 21 mai, ce sera donc terminé. La ville avait anticipé cette situation et proposé au dernier conseil municipal un plan B permettant d'assurer l'intérim pour tout ce qui concerne l'enfance, grâce en particulier à la maison de l'enfance. Caroline Campodard va adjointe au maire chargé des ressources humaines.
8: La ville va proposer de se suppléer à la PIC, puisque donc la PIC n'existera plus en termes de… on va suppléer par rapport aux familles, par rapport aux enfants. Et donc, il nous faudra recruter des personnes pour nous occuper effectivement des mercredis et des activités périscolaires et pendant les vacances. Nous, simplement, on a délibéré pour pouvoir ensuite recruter et on a dit qu'on proposerait des CDD et qu'on pouvait en fait suppléer jusqu'à fin décembre. Ça laisse le temps de voir. Est-ce qu'il y aura un autre organisme qui va naître localement et qui va suppléer à la PIC ? Est-ce qu'il y a un repreneur de la PIC, mais en tout cas l'idée c'est que nous on ne laisse pas les familles sans solution, que ce soit la halte garderie qui est installée à la crèche, que ce soit l'accueil périscolaire ou les vacances, nous on supplée à la PIC
7: pour tout ce qui est enfant, petite enfance. Par contre, pour les autres activités, là, pour le coup, on estime que ce n'est pas notre rôle. Il faut laisser les choses se faire. Donc, on sera évidemment, on sera en train de regarder ce qui se passe parce que la PIC avait un vrai rôle local dans le quartier du Petit Marseille. Et donc, ce serait quand même dommage que la PIC ne soit remplacée par rien du tout.
6: Concernant les activités hors enfance, le CCAS va reprendre la labellisation France Service. Pour le yoga ou autre, les locaux seront mis à disposition d'associations. Il ne faut pas se passer d'une structure de proximité dans ce quartier. Il y a des choses auxquelles je pense. Ça dépendra des besoins et des envies des habitants, confie Isabelle Giraud. C'est au tour de la CARA, la communauté d'agglomération Royan-Atlantique, de lancer un appel à la vigilance après des démarches frauduleuses. Elle indique que des personnes se faisant passer pour des agents de la collectivité se présentent au domicile de particuliers au motif de changer les bacs poubelles jaunes ou verts, moyennant une rétribution financière. La CARA rappelle que toute demande de changement de bac est à faire uniquement sur son site et qu'à aucun moment une somme d'argent n'est demandée en compensation. Les motards en colère passent à l'action en presqu'île d'Arvère. La FFMC de Charente-Maritime a organisé une opération de repérage des nids de poules, chaussées dégradées et autres portions dangereuses pour les pilotes de deux roues. Jeudi dernier, ces bénévoles ont effectué des repérages sur les routes de la presqu'île d'Arvère, sur plusieurs communes en particulier, Arvère, La Tremblade et Ronces-les-Bains. Il s'agissait d'identifier les secteurs types qui posent problème avant d'effectuer une opération tagage qui se déroulera le 22 mai prochain. Marie Caresmel, coordinatrice de la FFMC 17.
9: C'est donc nos adhérents qui nous relatent des problèmes d'infrastructure au niveau des routes. Et donc, nous faisons un repérage avant de faire l'action tagage. On a fait trois villes. On a fait donc Arvers, Étaules et La Tremblade. Et on a relevé une vingtaine de points pour le tagage. Nous avons repéré des déformations au niveau de la chaussée, des trous, des tranchées mal rebouchées, des dodanes qui sont abîmées, des crevasses. On les a notées pour faire une

0: Tactaroute le 22 mai prochain en presqu'île d'Arvert. À Royan, l'UNPI de Charente-Maritime, Union nationale des propriétaires immobiliers, organise une réunion publique ce mardi soir sur le thème des locations saisonnières. On y parlera obligations déclaratives, fiscalité et actualité réglementaire. C'est à 18h30 à la Maison des Associations. Avis au Royanel, émission Flavie en France, présentée par Flavie Flamand et qui avait été enregistrée le 25 mars dernier au marché central et diffusée toute cette semaine à 11h20 sur France 3. Sur l'agenda culturel à Rochefort, le théâtre de la Coupe d'Or accueille le concert Loti en Méditerranée à 20h30 ce mardi soir dans le cadre du festival Musique au pays de Pierre Loti et après un mini concert sandwich à 13h. Entre 7000 et 7500 euros, c'est le beau bilan de la course contre la faim qui s'est déroulée jeudi dernier au lycée Merleau-Ponty à Rochefort. Les résultats ne sont pas encore définitifs, mais ils devraient être comparables à la précédente édition. Plus de 250 élèves et professeurs ont participé à la marche et à la course au profit d'Action contre la faim. Le cyclisme, depuis vendredi, se disputait la 43e édition des boucles cyclistes de Charente-Maritime. Une épreuve comprenant 4 étapes, dont un contre-la-montre et à laquelle avaient pris part 159 concurrents. Une course qui a connu un grand succès et un beau vainqueur en la personne de Maverick Beaune, Patrick Adriensens.
1: En passant de 2 à 3 jours de course, les organisateurs de l'Apogée avaient fait un pari, celui de faire venir quelques-unes des meilleures équipes nationales amateurs en Charente-Maritime. Pari réussi avec 3 étapes en ligne et un contre-la-montre. Vendredi, Toby Chatonnet s'adjugeait la première étape, courue entre Saint-André-de-Lidon et Saint-Thomas-de-Connac, avec entre autres 5 ascensions de la fameuse côte à l'entrée du bourg. Il endossait du coup le maillot jaune de leader, mais le perdait dès le lendemain matin, suite au contre-la-montre couru autour de la commune d'Aigon sur 13 km. Maverick Beaune du VC Rouen s'imposait à la moyenne record de 49,540 km/h, une performance qui lui permettait de prendre la tête du classement général. Lors des 2 dernières étapes en ligne, il contrôlait parfaitement les différentes échappées avec son équipe pour s'imposer définitivement à l'arrivée à Pons. Âgé de 24 ans, Maverick signe ainsi sa seconde victoire en 2 semaines après son succès au Tour de Rail-Loire.
2: Ça a été une journée à contrôler, on va dire. Donc on a essayé de filtrer les échappées. On avait placé un coureur assez loin du général, mais qui... On savait qu'il allait bien gérer ça. Puis on a roulé, on a contrôlé, on va dire, la course. Il y avait un Laval qui a mis un coureur. Puis comme à notre habitude, on a pris la course en main et on vient conclure. C'est vrai qu'il y avait beaucoup d'étapes successives parce que peut-être que beaucoup de personnes voulaient prendre l'échappée. Donc on a l'équipe pour gérer, c'est super.
1: Alors, hier après-midi, la victoire d'étape est revenue à Toby Chatonnet qui s'offre ainsi un second bouquet en 3 jours de course.
3: Ouais, carrément, la boucle des Charentes-Maritimes est bouclée et elle a commencé d'une belle manière et se termine d'une très belle manière aussi. Donc l'équipe est très contente, moi je suis très heureux aussi. Donc, très gros week-end, on est super heureux. Ouais, c'était vraiment chaud.
4: Il y a même une chute, je croyais.
3: Ouais, j'ai pas vu comme j'ai viré un petit peu plus devant. Mais c'était vraiment très très tendu. Moi, j'étais un petit peu trop loin à l'approche de la descente. J'ai réussi à trouver une petite place pour me faufiler et remonter, parce que je devais être 40e, je pense. Et puis après, j'ai retrouvé mes collègues devant, ils ont roulé à bloc. Et puis après, c'était parfait, ils ont fait vraiment un super boulot et on est très très contents.
0: Et cette 43e édition des boucles de Charente-Maritime a connu un vif succès populaire, ainsi que les encouragements du jury des commissaires. On passe aux nouvelles du ciel.
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6: Demain, la journée débutera sous un ciel partagé entre nuages et belles éclaircies sur l'ensemble de la Charente-Maritime. Le soleil, malgré quelques passages nuageux, sera bien présent demain matin, notamment sur le littoral et le sud du département. Les températures comptaient entre 9 et 10 degrés au lever du jour demain. Vent faible de secteur nord demain après-midi. Les éclaircies s'imposent davantage et l'ambiance restera lumineuse et sèche sur l'ensemble du territoire. Les températures, 17 degrés sur le littoral jusqu'à 18 degrés dans les terres comme du côté de Sainte ou Jonzac et Saint-Jean-d'Angély. Vent faible de secteur nord-ouest. Mercredi également, c'est du beau temps.
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2: Emmanuel Bidot revient bien sûr tout à l'heure pour la météo marine et l'information locale et départementale à 19h15 sur Demoiselle. Miley Cyrus comme promis, puis votre agenda loisir avec Cyril Thomas. Belle soirée.

0: partie de la dernière du dernier volet de d'Avatar hein, sur Demoiselle la bande originale, c'était Dreamers World. Miley Cyrus, 18h passées de 32 minutes. Cyril est avec nous. Bonsoir. Voici l'agenda loisirs.
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2: Bonsoir à tous pour demain, mardi 12 mai, avec un récital chant et piano à 18h à l'IFR 48 boulevard Franck Lamy à Royan, avec William Lecomte, pianiste de jazz, et Jean Etat, auteur, chanteur, interprète. Rencontre donc de deux artistes autour de la musique et de la poésie pour les 15 ans de l'association. Le Créa vous propose la retransmission de la cérémonie d'ouverture du Festival de Cannes, suivi du film La Vénus électrique à 19h. L'association Créa donc déroule le tapis rouge à la passerelle à Méché-sur-Gironde à l'occasion de l'ouverture de la 79e édition du Festival de Cannes. Spectacle à un chapeau de paille d'Italie à 20h30 à la salle Jean Gabin de Royan. Le jour de ses noces, Fadinard voit son cheval manger le chapeau de paille d'Anaïs en pleine affaire avec son amant. Fadinard est alors contraint de se lancer à la recherche d'un chapeau identique afin de se sauver du mari jaloux de la dame. Rendez-vous demain soir à la salle Jean Gabin de Royan, 20h30. Mais à vélo, à Rochefort, avec les beaux jours, vous n'avez plus d'excuses pour vous remettre en selle. Durant tout le mois de mai, Rochefort Océan et ses partenaires proposent des animations, des manifestations pour tester de nouvelles mobilités douces et éco-responsables et vous engager à faire plus de vélo. Toutes les infos sur aglo-rochefortocean.fr. À Grand Village Plage, visite commentée du Marais Salant du Port des Salines. La visite commentée du Marais permet de découvrir grandeur nature le fonctionnement d'un Marais Salant, l'histoire de la saliculture, l'Oléronaise, la faune et la flore du Marais, ainsi que de déguster cet or blanc qui nous est si vital. Horaire variable et se renseigner sur port-d-salines.fr. On termine avec à Sainte les rendez-vous de l'espace. Demain, des ateliers d'information organisés par l'espace Sainte-Eutrope à destination des musiciens, artistes et acteurs des musiques actuelles. Rendez-vous à 19h demain soir. C'est ouvert à tous, mais attention, sur réservation 05 46 92 16 94. On termine avec un concert avec le jeune orchestre de l'abbaye avec Amandine Bélier demain à 20h. C'est à l'abbaye aux Dames, à la Cité Musicale, à l'abbatiale pour être précis, à Sainte. Un événement en partenariat avec le Gallia Théâtre Cinéma de Sainte. Voilà pour quelques rendez-vous, à demain.

0: Undress de sur Demoiselle, c'est bien sûr le titre de Samber sur la radio d'ici Demoiselle.
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0: Et c'est la grande débauche sur Demoiselle, merci de votre fidélité en ce lundi. Tiens, si on jetait un petit coup d'œil du côté des Gonds, le spectacle Bulle de Salon vous attend ce 14 mai prochain, jeudi de l'Ascension à partir de 20h, au Gonds près de Saintes. On vous propose, dans le cadre de ce festival Rancard à ta porte, un rendez-vous artistique qui mêle lecture musicale, improvisée, poésie, humour autour du quotidien et de l'univers de la maison. C'est porté par Natacha Roschio et Maël Guilla à l'accordéon. Le spectacle promet une ambiance artistique et conviviale. Si vous voulez en savoir plus, rendez-vous bien sûr sur notre site internet demoisellefm.com, rubrique agenda. Voici le programme télé de ce lundi soir.
2: Le programme télé. Et on commence avec TF1, ça continue pour Bref 2. France 2, Meurtre au paradis pour une saison 15. France 3, No Country for Old Men, à la frontière qui sépare le Texas du Mexique. Les trafiquants de drogue ont depuis longtemps remplacé les voleurs de bétail. Lorsque Llewellyn Moss, joué par Josh Brolin, trombe sur une camionnette abandonnée, cernée de cadavres, il ne sait rien de ce qui a conduit à ce drame. Quand il prend les 2 millions de dollars qu'il découvre à l'intérieur du véhicule, il n'a pas la moindre idée de ce que cela va provoquer. Moss a déclenché une réaction en chaîne d'une violence inouïe. Canal+, Paris Police 1910, M6 Marié au premier regard, TF1 série film 4 mariages et un enterrement, W9 le jour d'après, puis sur TMC Bad Boys. Voilà, je vous laisse sur votre choix et par avance une belle soirée devant votre télévision.
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0: Merci Romain Santier, à suivre dans quelques instants. Escroc, hein, ce sera bien sûr Marine dans la grande débauche de Demoiselle. Il y aura également dans le prochain quart d'heure Kongs avec This Girl et puis Gaëtan Roussel.
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0: Le titre Tout s'en va est en programmation sur Demoiselle et puis votre météo Marine. À tout de suite sur Demoiselle.
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0: Bienvenue sur Demoiselle, merci de nous avoir rejoint Kungs et This Girl à l'instant sur la radio d'ici. Il est temps pour vous de jeter un petit coup d'œil sur votre météo marine.
1: Il n'y a pas de bulletin météo spécial, nous avons une dépression 1007 hectopascales à l'ouest immédiat du Portugal. Les prévisions pour cette nuit vont de secteur nord-ouest 2 à 4 Beaufort, une mer peu agitée, une houle de nord-ouest 0,50 m à 1 m, des passages nuageux et des éclaircies avec une bonne visibilité. Pour demain, vent de secteur nord-est 2 à 4 Beaufort, une mer peu agitée, une houle de nord-ouest 0,50 m à 1 m, des passages nuageux et des éclaircies avec une bonne visibilité. À la Tremblade, demain, la mer haute à 14h30. Se rabasse à 20h06, coefficient de marée 49 et 54.
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0: So Easy to Fall in Love, un son rétro excellent d'Olivia Dean, un instant sur Demoiselle et dans la grande débauche de la radio d'ici. Je vous promets les épines du cœur, le remix de Vanessa Paradis dans quelques instants sur Demoiselle. 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
0: Il est temps pour vous de retrouver l'actualité nationale et internationale sur Demoiselle. Un flash avec Arthur Leroux. Bonsoir Arthur.
2: Bonsoir à tous. La française positive à l'antivirus reste en réanimation dans un état stable, selon Sébastien Lecornu. 5 Français rapatriés du navire MV Andius sont isolés, eux, dont 4 toujours négatifs. Et 8 autres cas contacts à haut risque, ayant partagé un vol avec une personne malade, sont également placés en isolement renforcé, sans présenter de symptômes actuellement. Sébastien Lecornu doit recevoir ce soir à 19h30 à Matignon des épidémiologistes afin de faire un point sur la situation. Au procès en appel de l'affaire du financement libyen, le parquet général de la Cour d'appel de Paris a commencé ses réquisitions contre Nicolas Sarkozy et 9 autres prévenus. L'ancien président est notamment visé pour association de malfaiteurs en lien avec des soupçons de financement illégal de sa campagne de 2007. Le parquet évoque une gravité maximale des faits présumés tandis que Sarkozy nie toute corruption. Caroline Cayeux, ancienne ministre déléguée aux collectivités territoriales, a été condamnée, elle, à 10 mois de prison avec sursis pour fraude fiscale et fausse déclaration de patrimoine. La justice lui reproche d'avoir minoré son patrimoine de 11,7 millions d'euros. Une fusillade a fait au moins 2 morts et plusieurs blessés dans le quartier des Moulins à Nice aujourd'hui. Un individu en trottinette a ouvert le feu avant de fuir en voiture. Les victimes ont entre 23 et 57 ans et une cellule médico-psychologique a été activée. Donald Trump souhaite suspendre temporairement la taxe fédérale sur les carburants afin de limiter l'impact de la hausse des prix à la pompe aux États-Unis. Une mesure qui nécessite l'accord du Congrès et qui représenterait environ 5 centimes d'euros par litre d'essence. En France, le gouvernement prévoit aussi d'étendre les aides existantes. La porte-parole Maud Bréjon a annoncé de nouvelles mesures dans les prochains jours pour soutenir davantage d'automobilistes. Et enfin, la commission de régulation de l'énergie a annoncé une baisse de 4,8% du prix repère du gaz en juin, après une forte hausse au mois de mai. Environ 6 millions de foyers bénéficiant d'offres indexées verront donc leur facture légèrement diminuer. Et voilà pour l'essentiel de l'actualité. Je vous souhaite une excellente soirée à notre écoute.
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1: Et c'est la grande débauche, merci de nous avoir rejoints sur la radio d'ici. À suivre dans quelques instants, toute l'info, elle sera locale et départementale, le journal aux côtés d'Emmanuel Bidot sur Demoiselle dans le prochain quart d'heure et les prochaines minutes, entre autres le titre de Bruno Mars. I Just Smile en programmation sur Demoiselle. Il y aura également Mike Smith. On s'est pas moqué de vous, hein, côté musique et puis bien sûr l'info d'ici avec Emmanuel. À tout de suite sur Demoiselle.
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0: À John Spine sur Demoiselle, hein, c'est bien sûr le titre de Bruno Mars. Je vous ai promis Miles Smith, c'est dans quelques instants sur Demoiselle, le temps bien sûr du journal local et départemental. Il est 19h15.
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0: Et nous retrouvons sur Demoiselle les titres de l'info d'ici.
6: À Rochefort, la fin officielle de la pique programmée au 21 mai prochain. Décision du tribunal judiciaire de La Rochelle. La ville va prendre le relais pour tout ce qui concerne l'enfance en attendant l'arrivée d'un repreneur. Les motards ont repéré les nids de poules et autres chaussées dangereuses pour les deux roues en presqu'île d'Arvers. Des tagages à venir qui portent leurs fruits en général. Et puis sport, cyclisme, les boucles de la Charente-Maritime remportées par Maverick Beaune. La météo, un soleil voilé.
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6: Et tout d'abord, à Rochefort, la rue Gallieni et la maison d'arrêt bouclée ce dimanche dans l'après-midi après un feu de matelas déclenché par un détenu. Le matelas s'est consumé et a provoqué d'importants dégagements de fumée, nécessitant l'intervention des pompiers et de la police nationale qui a fermé l'accès à la rue Gallieni. Les dégâts restent minimes. Plusieurs personnes ont été incommodées par les fumées, mais seul le détenu qui a provoqué le début d'incendie a été hospitalisé à La Rochelle. À Rochefort, la fin d'une longue agonie. Pour la pique, le tribunal judiciaire de La Rochelle a rendu sa décision mercredi dernier. Le centre social du Petit Marseille va officiellement cesser son activité le 21 mai prochain. L'association va accueillir le public jusqu'au 20 mai inclus pour l'archipel aux enfants, le multi-accueil les Boutchous, la maison France Service et l'accueil du public adulte dans les locaux du Petit Marseille. La fin d'une longue histoire pour la pique qui paradoxalement avait retrouvé une certaine santé financière ces derniers mois. Mais la situation était devenue inextricable. Et une autre mauvaise nouvelle est tombée quelques jours avant l'audience. Le centre Prime Verlesson, qui était pressenti pour reprendre l'activité de la PIC, a retiré sa candidature. Isabelle Giraud, adjointe au maire chargée de la politique de la ville.
7: Prime Verlesson a finalement abandonné sa proposition de reprise de toute la partie enfance et jeunesse. On a appris ça en début de semaine dernière, donc il y a juste une semaine, deux jours avant le passage au tribunal. Donc voilà, on l'a su juste avant. Ça a été un changement et c'est vrai que ça a été un peu... Ça bouleverse d'autant plus qu'on s'était dit, on a peut-être un repreneur, mais je peux comprendre en effet qu'il y ait des difficultés aussi. Il ne s'agit pas non plus pour ce deuxième centre socio-culturel d'amener des difficultés alors qu'aujourd'hui, ils ont aussi leurs propres difficultés à travailler. Puis, comme je le dis souvent, les centres sociaux sont quand même des grosses structures. Elles sont pilotées par une méthode associative avec un conseil d'administration. Et c'est beaucoup de travail pour des bénévoles. Donc il faut bien sûr préserver à la fois la structure qui est encore là, qui est Prime Verlesson, et puis retravailler tout en maintenant des services quand même, les services les plus urgents.
6: Après le 21 mai, ce sera donc terminé. La ville avait anticipé cette situation et proposé au dernier conseil municipal un plan B permettant d'assurer l'intérim pour tout ce qui concerne l'enfance, grâce en particulier à la maison de l'enfance. Caroline Campodard va adjointe au maire chargé des ressources humaines.
8: La ville va proposer de se suppléer à la PIC, puisque donc n'existera plus en termes de... on va suppléer par rapport aux familles, par rapport aux enfants. Et donc, il nous faudra recruter des personnes pour nous occuper effectivement des mercredis et des activités périscolaires et pendant les vacances. Nous, simplement, on a délibéré pour pouvoir ensuite recruter et on a dit qu'on proposerait des CDD et qu'on pouvait en fait suppléer jusqu'à fin décembre. Ça laisse le temps de voir. Est-ce qu'il y aura un autre organisme qui va naître localement et qui va suppléer à la PIC ? Est-ce qu'il y a un repreneur de la PIC ? Mais en tout cas, l'idée, c'est que nous, on ne laisse pas les familles sans solution, que ce soit la halte-garderie, qui est installée à la crèche, que ce soit l'accueil périscolaire ou les vacances. Nous, on supplée à la PIC
7: pour tout ce qui est enfant, petite enfance. Par contre, pour les autres activités, là, pour le coup, on estime que ce n'est pas notre rôle. Il faut laisser les choses se faire. Donc, on sera évidemment, on sera en train de regarder ce qui se passe parce que la PIC avait un vrai rôle local dans le quartier du Petit Marseille. Et donc, ce serait quand même dommage que la PIC ne soit remplacée par rien du tout.
6: Concernant les activités hors enfance, le CCAS va reprendre la labellisation France Service. Pour le yoga ou autre, les locaux seront mis à disposition d'associations. Il ne faut pas se passer d'une structure de proximité dans ce quartier. Il y a des choses auxquelles je pense. Ça dépendra des besoins et des envies des habitants, confie Isabelle Giraud. C'est au tour de la CARA, la communauté d'agglomération Royan-Atlantique, de lancer un appel à la vigilance après des démarches frauduleuses. Elle indique que des personnes se faisant passer pour des agents de la collectivité se présentent au domicile de particuliers au motif de changer les bacs poubelles jaunes ou verts, moyennant une rétribution financière. La CARA rappelle que toute demande de changement de bac est à faire uniquement sur son site et qu'à aucun moment une somme d'argent n'est demandée en compensation. Les motards en colère passent à l'action en presqu'île d'Arvers. La FFMC de Charente-Maritime a organisé une opération de repérage des nids de poules, chaussées dégradées et autres portions dangereuses pour les pilotes de deux roues. Jeudi dernier, ces bénévoles ont effectué des repérages sur les routes de la presqu'île d'Arvers, sur plusieurs communes en particulier, Arvers, La Tremblade et Ronces-les-Bains. Il s'agissait d'identifier les secteurs types qui posent problème avant d'effectuer une opération tagage qui se déroulera le 22 mai prochain. Marie Caresmel, coordinatrice de la FFMC 17.
9: C'est donc nos adhérents qui nous relatent des problèmes d'infrastructure au niveau des routes. Et donc, nous faisons un repérage avant de faire l'action tagage. On a fait trois villes. On a fait donc Arvers, Étaules et La Tremblade. Et on a relevé une vingtaine de points pour le tagage. Nous avons repéré des déformations au niveau de la chaussée, des trous, des tranchées mal rebouchées, des dodanes qui sont abîmées, des crevasses. On les a notées pour faire une déclaration auprès de la préfecture pour notre action qui aura lieu le 22 mai. Nous allons donc taguer, nous allons identifier ces points et nous allons les marquer danger FFMC 17. On va notifier aussi l'action nationale qui est le hashtag TagTaRoute.
6: Ce n'est pas la première opération de tagage et après coup, les responsables de la FFMC 17 notent des interventions plutôt rapides des villes concernées. Deuxième partie de l'opération TagTaRoute le 22 mai prochain en presqu'île d'Arvers. À Royan, l'UNPI de Charente-Maritime Union National des propriétaires immobiliers organise une réunion publique ce mardi soir sur le thème des locations saisonnières. On y parlera obligations déclaratives, fiscalité et actualité réglementaire. C'est à 18h30 à la Maison des Associations. Avis au Royanel, émission Flavie en France, présentée par Flavie Flamand et qui avait été enregistrée le 25 mars dernier au marché central et diffusée toute cette semaine à 11h20 sur France 3. Sur l'agenda culturel à Rochefort, le théâtre de la Coupe d'Or accueille le concert Loti en Méditerranée à 20h30 ce mardi soir dans le cadre du festival Musique au Pays de Pierre Loti et après un mini concert sandwich à 13h. Entre 7000 et 7500 euros, c'est le beau bilan de la course contre la faim qui s'est déroulée jeudi dernier au lycée Merleau-Ponty à Rochefort. Les résultats ne sont pas encore définitifs, mais ils devraient être comparables à la précédente édition. Plus de 250 élèves et professeurs ont participé à la marche et à la course au profit d'Action contre la faim. Le cyclisme, depuis vendredi, se disputait la 43e édition des boucles cyclistes de Charente-Maritime. Une épreuve comprenant 4 étapes, dont un contre-la-montre et à laquelle avaient pris part 159 concurrents. Une course qui a connu un grand succès et un beau vainqueur en la personne de Maverick Beaune, Patrick Adriensens.
10: En passant de 2 à 3 jours de course, les organisateurs de l'Apogée avaient fait un pari, celui de faire venir quelques-unes des meilleures équipes nationales amateurs en Charente-Maritime. Pari réussi avec 3 étapes en ligne et un contre-la-montre. Vendredi, Toby Chatonnet s'adjugeait la première étape, courue en

0: général. Lors des deux dernières étapes en ligne, il contrôlait parfaitement les différentes échappées avec son équipe pour s'imposer définitivement à l'arrivée à Pons. Âgé de 24 ans, Maverick signe ainsi sa seconde victoire en deux semaines après son succès au Tour de Railway.
1: Ça a été une journée à contrôler, on va dire. Donc on a essayé de filtrer les échappées. On avait placé un coureur assez loin de général, mais on savait qu'il allait bien gérer ça. Puis on a roulé, on a contrôlé, on va dire, la course. Il y avait un Laval qui a mis un coureur. Puis comme à notre habitude, on a pris la course en main et on vient conclure. C'est vrai qu'il y avait beaucoup d'étapes successives parce que peut-être que beaucoup de personnes voulaient prendre l'échappée. Donc on a l'équipe pour gérer, c'est super.
0: Alors, hier après-midi, la victoire d'étape est revenue à Toby Chatonnet qui s'offre ainsi un second bouquet en 3 jours de course.
2: Ouais, carrément, la boucle des Charentes-Maritimes est bouclée et elle a commencé d'une belle manière et se termine d'une très belle manière aussi. Donc l'équipe est très contente, moi je suis très heureux aussi. Donc, très gros week-end, on est super heureux. Ouais, c'était vraiment chaud.
3: Il y a même une chute, hein, je croyais.
2: Ouais, j'ai pas vu comme j'ai viré un petit peu plus devant. Mais c'était vraiment très très tendu. Moi, j'étais un petit peu trop loin à l'approche de la descente. J'ai réussi à trouver une petite place pour me faufiler et remonter, parce que je devais être 40e, je pense. Et puis après, j'ai retrouvé mes collègues devant, ils ont roulé à bloc. Et puis après, c'était parfait, ils ont fait vraiment un super boulot et on est très très contents.
4: Et cette 43e édition des boucles de Charente-Maritime a connu un vif succès populaire, ainsi que les encouragements du jury des commissaires. On passe aux nouvelles du ciel.
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6: Demain, la journée débutera sous un ciel partagé entre nuages et belles éclaircies sur l'ensemble de la Charente-Maritime. Le soleil, malgré quelques passages nuageux, sera bien présent demain matin, notamment sur le littoral et le sud du département. Les températures comptaient entre 9 et 10 degrés au lever du jour demain. Vent faible de secteur nord demain après-midi. Les éclaircies s'impose davantage et l'ambiance restera lumineuse et sèche sur l'ensemble du territoire. Les températures, 17 degrés sur le littoral jusqu'à 18 degrés dans les terres, comme du côté de Sainte ou Jonzac et Saint-Jean-d'Angély. Vent faible de secteur nord-ouest. Mercredi également, c'est du beau temps.
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0: Easy People.
1: Et on parle de Taylor Swift qui prépare un retour stratégique après le raz-de-marée de sa tournée mondiale. Taylor Swift continue de dominer l'industrie musicale avec une stratégie parfaitement rodée. Entre la réédition de ses anciens albums et des nouveaux morceaux en préparation, elle maintient une présence constante sans jamais saturer son public. Des rumeurs persistantes évoquent un projet inédit mêlant musique et cinéma, preuve qu'elle cherche encore à élargir son empire artistique.

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1: Bonsoir à tous pour demain, mardi 12 mai, avec un récital chant et piano à 18h à l'IFR 48 boulevard Franck Lamy à Royan, avec William Lecomte, pianiste de jazz, et Jean Etat, auteur, chanteur-interprète, rencontre donc de deux artistes autour de la musique et de la poésie pour les 15 ans de l'association. Le Créa vous propose la retransmission de la cérémonie d'ouverture du Festival de Cannes, suivi du film La Vénus électrique à 19h. L'association Créa donc déroule le tapis rouge à la passerelle à Méché-sur-Gironde à l'occasion de l'ouverture de la 79e édition du Festival de Cannes. Spectacle à un chapeau de paille d'Italie à 20h30 à la salle Jean-Gabin de Royan. Le jour de ses noces, Fadinard voit son cheval manger le chapeau de paille d'Anaïs en pleine affaire avec son amant. Fadinard est alors contraint de se lancer à la recherche d'un chapeau identique afin de se sauver du mari jaloux de la dame. Rendez-vous demain soir à la salle Jean-Gabin de Royan, 20h30. Mais à vélo, à Rochefort, avec les beaux jours, vous n'avez plus d'excuses pour vous remettre en selle. Durant tout le mois de mai, Rochefort Océan et ses partenaires proposent des animations, des manifestations pour tester de nouvelles mobilités douces et éco-responsables et vous engager à faire plus de vélo. Toutes les infos sur aglo-rochefortocean.fr. À Grand Village Plage, visite commentée du marais salant du port des Salines. La visite commentée du marais permet de découvrir grandeur nature le fonctionnement d'un marais salant, l'histoire de la saliculture, l'éronaise, la faune et la flore du marais, ainsi que de déguster cet or blanc qui nous est si vital. Horaire variable et se renseigner sur port-d-salines.fr. On termine avec à Sainte les rendez-vous de l'espace. Demain, des ateliers d'information organisés par l'espace Sainte-Eutrope à destination des musiciens, artistes et acteurs des musiques actuelles. Rendez-vous à 19h demain soir. C'est ouvert à tous, mais attention, sur réservation 05 46 92 16 94. On termine avec un concert avec le jeune orchestre de l'abbaye avec Amandine Bayet, demain à 20h. C'est à l'abbaye aux Dames, à la Cité Musicale, à l'abbatiale pour être précis, à Sainte. Un événement en partenariat avec le Galia Théâtre Cinéma de Sainte. Voilà pour quelques rendez-vous, à demain.
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1: Et on commence avec TF1, ça continue pour Bref 2. France 2, Meurtre au paradis pour une saison 15. France 3, No Country for Old Men, à la frontière qui sépare le Texas du Mexique. Les trafiquants de drogue ont depuis longtemps remplacé les voleurs de bétail. Lorsque Llewellyn Moss, joué par Josh Brolin, trombe sur une camionnette abandonnée, cernée de cadavres, il ne sait rien de ce qui a conduit à ce drame. Quand il prend les 2 millions de dollars qu'il découvre à l'intérieur du véhicule, il n'a pas la moindre idée de ce que cela va provoquer. Moss a déclenché une réaction en chaîne d'une violence inouïe. Canal Plus, Paris Police 1910, M6 Marié au premier regard, TF1 série film 4 mariages et un enterrement, W9 le jour d'après, puis sur TMC Bad Boys. Voilà, je vous laisse sur votre choix et par avance une belle soirée devant votre télévision.
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